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4: Bonjour à tous. L'essentiel de l'actualité, les pêcheurs de la Méditerranée se sont engagés à lever leur barrage hier, après plus de 6 heures de réunion au ministère de la Mer. En contrepartie, les aides sur le carburant doivent évoluer avec les cours. Des prix à taux zéro pourront être proposés en cas de problème de trésorerie. L'aide au litre doit aussi passer de 25 à 35 centimes. Le gouvernement prépare 54 milliards d'économies pour le budget 2027. Parmi les pistes annoncées par Sébastien Lecornu, gel possible des APL, gel du point d'indice des fonctionnaires et fiscalisation des indemnités d'arrêt maladie. Les retraités seront aussi mis à contribution, mais les petites pensions doivent être préservées. Deux candidats sont toujours en course pour reprendre Duralex et sauver une partie importante des emplois. L'un propose de conserver 125 salariés, l'autre 155 sur 243 postes. Les offres doivent encore être améliorées et leur financement sécurisé. Un nouveau rendez-vous est prévu au tribunal d'Orléans le 12 octobre. Et enfin, côté sport, l'OM s'est lourdement incliné hier soir à Istanbul face à Beşiktaş, 4-1 pour son entrée en Ligue Europa. C'est la quatrième défaite consécutive, toute compétition confondue pour les Marseillais. À 3 jours du choc face au Paris Saint-Germain en Ligue 1.
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0: La tribune d'Éric Carner de Béville sur RMJ, juriste international et membre du cercle Montesquieu, il nous offre son regard acéré sur des sujets aussi divers que variés. Bonjour Éric, l'été touche tout doucement à sa fin, mais vous voulez revenir sur un événement important sur le plan estival, mais aussi démographique, culturel et même sociologique. Il s'agit du bikini qui fête ses 80 ans. Que voulez-vous partager ?
1: Merci Philippe, et bonjour à vous et à toutes et tous, chères auditrices et auditeurs de RMJ, que je retrouve avec grand plaisir après cette pause estivale. En effet, même si c'est la fin des vacances, en tout cas pour certains, j'aimerais partager avec vous quelques réflexions sur ce phénomène que fut le bikini et dont nous fêtons les 80 ans, comme vous l'avez souligné Philippe. Voici quelques mesures de la chanson de Dalida en 1962.

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2: Je dois dire, en tant que moitié américain, que la chanson avait été composée et chantée quelques mois avant par le chanteur américain Brian Hyland, dont voici aussi quelques mesures.

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2: C'était en France, en 1946, qu'un simple vêtement allait bouleverser l'histoire de la mode, des mœurs et même de la société. Le bikini. Ce bouleversement ne tenait pas à l'abondance, la richesse ou la beauté de l'étoffe, mais bien de sa rareté. Et rareté non pas dans le sens de ce qui fait la richesse de l'or, de la Rolls-Royce 15 HP ou des tableaux de Van Gogh. Non, il s'agit de rareté du tissu qui recouvre le corps féminin. Le nom bikini vient de l'atoll de Bikini dans le Pacifique, où les États-Unis avaient, en 1946, procédé à des essais nucléaires. Ils avaient bien sûr procédé à d'autres essais, entre guillemets, auparavant à Hiroshima et Nagasaki, mais ces noms étaient sans doute moins adaptés à un maillot de bain. Toujours est-il qu'en Europe et aux États-Unis, le bikini se voulait être une bombe. Et ce maillot deux pièces osé allait effectivement faire exploser les conventions, les tabous et marquer à jamais l'émancipation du corps féminin. À l'origine, le terme bikini fut utilisé par le créateur français Louis Réard, qui présenta sa création le 5 juillet 1946 à la piscine Molitor de Paris. Pour enfoncer le clou, il avait choisi comme égérie Micheline Bernardini, une danseuse nue du Casino de Paris, dont la silhouette pulpeuse et libérée incarna dès lors l'audace d'une époque en pleine mutation. Pourtant, il paraît que l'accueil fut mitigé. Les médias hésitaient entre bombe atomique et péché originel, tant le bikini heurtait les sensibilités d'une société encore très pudique. En revanche, les stars allaient peu à peu l'adopter et le populariser. Brigitte Bardot, en 1953, pose en bikini à Saint-Tropez et déclencha un scandale avant de faire de ce vêtement un symbole de liberté et de séduction. Marilyn Monroe contribua à son mythe en le portant dans les scènes de films ou sur les plages californiennes. Ursula Andress, dans le premier film de James Bond, 007, Dr. No, en 1962, émergea de la mer en bikini blanc, créant l'une des images les plus iconiques du cinéma. Quant à Dalida, elle chanta la chanson « Itsy Bitsy Petit Bikini » en 1962, en pyjama et sans bikini, mais osa le porter en public quelques années plus tard, confirmant son statut d'icône intemporelle de la modernité. Voici encore quelques mesures de sa chanson.
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1: Ainsi, le bikini n'a pas seulement évolué avec les époques, il les a devancés, bousculés, parfois même provoqués. Depuis 1946, son parcours reflète celui de la femme elle-même, entre contraintes sociales, conquête de liberté et affirmation de soi. Aujourd'hui, à l'heure où l'on célèbre ses 80 ans, le bikini reste bien plus qu'un simple maillot de bain. Il est un symbole, un terrain de débat et une invitation à réfléchir sur ce que la beauté, la pudeur et la liberté veulent dire pour chacun, pour chacune et pour nous tous. Chères auditrices et auditeurs, j'aimerais partager avec vous les trois points suivants. Primo, l'histoire du bikini. Deuxio, les variantes du bikini. Et tertio, les symboles du bikini.
2: Merci Eric. Que dire alors de l'historique du bikini? Est-ce un phénomène moderne ou ancien?
1: Merci Philippe. Non, le bikini n'est pas ancien, même si je me demande si les femmes à Athènes, Rome, Babylone et Memphis ne portaient pas des tenues similaires. J'aimerais toutefois rappeler que dans l'Antiquité grecque, la nudité n'avait rien de choquant, bien au contraire. Les athlètes des Jeux olympiques concouraient nus. Le mot « gymnase » venant d'ailleurs du grec « gymnos » qui signifie « nu ». Les représentations artistiques de l'époque, comme les fresques ou les statues, montrent des corps dénudés, masculins comme féminins, célébrés pour leur harmonie et leur force. Les Romains, bien que plus pudiques, perpétuèrent cette tradition dans les thermes où hommes et femmes se baignaient séparément mais sans vêtements. Ainsi, l'idée de montrer son corps en public n'était pas taboue, elle était naturelle, presque sacrée. Tout change avec l'avènement du christianisme et la moralisation progressive de la société occidentale. Au Moyen-Âge, le corps nu devient un objet de honte, associé au péché originel. Plus tard, les baigneuses du XIXe siècle portent des robes de bain lourdes, en laine, qui couvrent tout le corps, y compris les bras et les jambes. En 1907, la nageuse australienne Annette Kellerman est arrêtée sur une plage de Boston pour avoir osé porter un maillot une pièce trop ajusté. Il faudra attendre les années 1920-1930 pour voir les premières réductions de tissu avec l'apparition du maillot une pièce, plus court. Et ce sera en 1932, lors des Jeux Olympiques de Los Angeles, que la nageuse américaine Claire Denis porte un maillot deux pièces, encore très sage, avec un haut et un short couvrant le nombril. Le vrai tournant viendra en 1946, comme je l'ai dit, avec le bikini de Louis Réard qui libère définitivement le nombril et une partie du ventre. Mais ce sont surtout les années 1960 qui marquent l'âge d'or du bikini. Porté par les stars, popularisé par le cinéma et la photographie, il devient un accessoire de mode à part entière. Les magazines féminins en font leur couverture, les publicités l'utilisent pour vendre du rêve et les femmes de plus en plus indépendantes l'adoptent comme symbole de leur liberté. En 1960, comme je l'ai dit, Brian Hyland chante « Itsy Bitsy Teeny Weeny Yellow Polka Dot Bikini », une chanson qui fut un tube mondial. Et voici encore quelques mesures.

0: Merci Eric, ça donnerait presque envie de danser. Que dire maintenant des variantes du bikini ?
1: Oui Philippe, la mode est avide et même avare de changements. On le sait, le bikini classique, tel que conçu par Louis Réard, se composait de deux pièces. Un haut couvrant les seins et un bas couvrant le bas-ventre, laissant le nombril à l'air libre. Simple en apparence, il a connu des milliers de déclinaisons en termes de couleurs, de matières et de coupes. Dans les années 50-60, les motifs à fleurs, les rayures et les couleurs vives dominaient. Aujourd'hui, le bikini classique reste le plus populaire car il allie élégance, confort et polyvalence. Il est le symbole d'un équilibre entre audace et discrétion, entre tradition et modernité. Mais la mode et l'audace allant toujours de l'avant, il y eut dès la fin des années 1960 le monokini comme variante encore plus osée du bikini. Il s'agissait d'un maillot une pièce, mais avec des découpes stratégiques qui laissaient voir une grande partie du corps, notamment les seins, les côtés et le nombril. Popularisé par les créateurs comme Rudi Kernreich, le monokini a souvent été porté par des mannequins et des actrices en quête de sensationnel. Il incarne l'audace absolue, le défi lancé aux conventions et une forme de provocation artistique. Aujourd'hui, il reste un choix marginal, mais toujours spectaculaire. Enfin, le microkini, comme son nom l'indique, est une version ultra minimaliste du bikini et du monokini. Il se réduit parfois à de simples bandes de tissu ou de cordes couvrant à peine les seins et le bas-ventre. Apparu dans les années 1990, il est surtout porté sur des plages qui se veulent branchées ou lors d'événements médiatiques. Symbole de liberté extrême, il pousse au maximum la logique du bikini. Montrer le corps, assurer sa sexualité et défier les regards. Cependant, il reste assez controversé car il interroge les limites entre exhibitionnisme et liberté individuelle.
0: D'accord Eric, si l'on continue, on va bientôt arriver au zéro kini. Mais avant cela, vous voulez parler des symboles du bikini qui est bien plus qu'un vêtement. De quoi s'agit-il précisément ?
1: Merci Philippe. En effet, le bikini est certes un maillot, mais il est avant tout, ou en tout cas se veut être, un symbole de l'émancipation féminine. En 1946, il permet aux femmes de montrer leur place dans la société post-guerre, d'afficher leur égalité et de revendiquer leur droit à la liberté. Dans les années 1960-70, il devient un étendard du féminisme, porté par des femmes qui refusent de se soumettre aux dictats d'une société patriarcale. Aujourd'hui encore, le bikini est un enjeu de débat. Doit-on le porter par choix ou par obligation ? Est-il un outil de libération ou un objet de soumission au regard masculin ? La réponse est sans doute dans l'équilibre. Le bikini est ce que chaque femme décide d'en faire. Je souligne aussi que le bikini a inspiré des générations d'artistes, de photographes, de cinéastes et de musiciens. Dans la peinture, il est présent chez des artistes comme David Hockney, qui a immortalisé des scènes de piscine et de plage. Au cinéma, il est devenu un accessoire fétiche. De « Et Dieu créa la femme » avec Brigitte Bardot à « Baywatch » avec Pamela Anderson. Dans la musique, il est célébré dans des chansons comme « Copacabana » de Barry Manilow ou « Kokomo » des Beach Boys. Le bikini est aussi un objet de mode, décliné par les plus grands créateurs de Chanel à Versace en partant par les top modèles sur des podiums du monde entier. N'oublions pas non plus qu'à l'ère de la prise de conscience écologique, le bikini n'échappe pas à la réflexion sur l'impact environnemental de la mode. Les matières synthétiques, comme le polyamide ou l'élastane, qui composent la matière des maillots de bain, sont polluantes et peu recyclables. Face à ce constat, de nombreuses marques développent désormais des bikinis éco-responsables fabriqués à partir de matériaux recyclés, comme les filets de pêche ou les bouteilles en plastique, ou encore avec des fibres naturelles. Le bikini devient ainsi le symbole d'une mode plus durable, plus respectueuse de la planète et plus engagée. En résumé, en 80 ans, le tout petit bikini a parcouru un long chemin. Né dans le sillage d'une bombe atomique, il a lui-même fait exploser les tabous, les conventions et les mentalités. Des plages antiques aux podiums modernes, des stars hollywoodiennes aux anonymes en vacances, il a été tour à tour un symbole de liberté, de provocation, d'art et d'engagement. Aujourd'hui, le bikini incarne surtout une quête d'équilibre. Entre pudisme, que je mets entre guillemets bien sûr, et nudisme, entre tradition et modernité, entre regard des autres et affirmation de soi, il invite à réfléchir sur ce que signifie la beauté. La beauté extérieure, bien sûr, celle des corps divers et uniques, mais aussi la beauté intérieure, celle de la confiance en soi et du respect de soi et des autres. Finalement, le bikini n'est peut-être qu'un miroir. Il reflète ce que les femmes sont, ce qu'elles veulent être et ce qu'elles osent montrer au monde. Et si, après 80 ans, il continue de faire parler, c'est parce qu'il pose une question universelle. Jusqu'où sommes-nous prêts à aller pour être libres ? Bonne semaine à toutes et tous. Et pour les chanceux, bon bain à la plage ou à la piscine, en bikini bien sûr.

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2: À la souterraine, la solidarité se vit au quotidien et elle se retrouve notamment à la maison d'à côté, un lieu ouvert à tous où habitants, bénévoles et associations se retrouvent autour de nombreuses initiatives. Elsa Bastaille, salariée de la maison d'à côté, nous en parle.
3: La maison d'à côté, c'est un lieu participatif ouvert à tout le monde où on propose plusieurs choses. Donc en fait, on a Bocal et Facelli qui est l'association qui est intégrée à la maison d'à côté et grâce à ça, on va proposer des activités diverses et variées, donc plusieurs activités loisirs créatifs. Là, on est en train de modifier un petit peu les activités parce que ce sera plutôt les samedis après-midi, c'est du loisir créatif et il y aura plusieurs activités dans le loisir créatif. Le mercredi après-midi, ça sera des jeux. Le vendredi après-midi, ça sera rencontre musicale, donc avec des personnes qui se donnent rendez-vous pour jouer de la guitare, parler musique, un peu tout ça. Après, vous retrouvez du coup notre café associatif. On propose des boissons chaudes, des boissons froides, donc à petit prix. On retrouve aussi de la location d'espace, donc on a plusieurs salles qu'on propose en location, que ça soit du ponctuel ou sous abonnement. Nous avons aussi des ateliers numériques qui sont sur rendez-vous. C'est du lundi au vendredi de 10h à midi. On a tout le côté jeux qui sont donc soit une boutique de jeux où on propose des jeux neufs à la vente, ou alors des jeux ludothèques qui sont des jeux de démonstration. Donc il est possible de jouer sur place, c'est gratuit. Les personnes peuvent aussi emprunter, là c'est payant. Et on a aussi des livres qui sont donc une petite zone de livres gratuite et une zone de livres qui nous ont été prêtés. Donc là, c'est gratuit. Les personnes ont juste à se noter sur un cahier. Après, on a tout ce qui est le pôle jardin qui fonctionne entièrement avec des bénévoles depuis déjà un petit moment. Tout le pôle cuisine aussi qui est en train d'être repris justement par Morgane qui vient d'arriver, qui est en volontariat de mission de service civique. Et en fait, après, on accueille aussi les personnes... tous les jours, en fait, ils peuvent venir s'installer, parler, rester avec nous toute la journée, il n'y a pas de souci. C'est aussi un lieu où les personnes peuvent simplement se poser. On propose ce qu'on a mis en place, le frigo solidaire, on l'a appelé. Donc les personnes peuvent venir déposer des denrées alimentaires, en récupérer, c'est entièrement gratuit. Et des fois, on y met aussi ce qu'on récolte au jardin. Les récoltes du jardin nous servent aussi à mettre en place les soupes solidaires qu'on propose généralement l'hiver.
2: Une maison agréée, espace de vie sociale qui propose un temps fort en octobre.
3: Et on, justement, on participe chaque année à la fête des possibles qui a lieu le samedi 3 octobre. Donc cette année, ça tombe en même temps que les portes toujours ouvertes. Et aussi la fête du sol vivant. On recherche des initiatives, donc des personnes qui souhaitent venir donc le samedi 3 octobre présenter, animer des savoir-faire, des animations, des ateliers, un peu ce qu'ils veulent en fait, pour animer cette journée. Donc voilà, il faut juste qu'ils nous appellent et qui, comme ça on peut caler ce qu'ils souhaitent mettre en place et pour la communication. Donc en amont, c'est mieux. Et après, pour le moment, on a un chantier participatif qui est proposé toute la journée pour l'arrivée de l'automne dans le jardin de la maison d'à côté. Et aussi un repas partagé sur le temps du midi, donc, où tout le monde ramène un petit truc et on mange tous ensemble dans la joie et la bonne humeur.
2: La maison d'à côté, un lieu qui veut rapprocher les habitants et recréer du lien à la souterraine.
3: Oui, c'est ça, exactement. En fait, vu qu'on est un lieu qui accueille tout public, c'est aussi... l'occasion de faire rencontrer des personnes qui n'ont pas l'habitude de se rencontrer au quotidien. Donc comme ça, en fait, y a des rencontres qui se font intergénérationnelles et ça permet à tous en fait, de pouvoir sociabiliser. Surtout, il y a des personnes aussi qui sont généralement un peu enfermées ou qui sont seules et ça leur permet de rencontrer du monde, de parler et de pouvoir passer aussi des bonnes journées.
2: Un lieu qui porte donc bien son nom, la maison d'à côté, c'est avant tout un espace de rencontre, de partage et d'entraide à la souterraine. Une initiative qui repose largement sur l'implication des habitants et des bénévoles avec de nombreuses activités proposées tout au long de l'année, dont l'opération Porte Ouverte couplée à la fête des possibles et à la fête du sol vivant le samedi 3 octobre de 10h à 18h. Si vous voulez devenir adhérent ou faire un don ou participer à cette journée, contactez la maison d'à côté au 09 75 98 08 47 ou à contact@lamaisondacote23.fr.
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0: d'électricité.
1: Oui, oh.
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2: Oui, mais on s'en fout.
0: Si Limoges était une ville un tant soit peu intéressante, on fabriquerait certainement notre propre bière.
2: Ah mais ça, ce serait bien par contre.
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1: Bonjour à tous, à la une de l'actualité, le gouvernement prépare 54 milliards d'euros d'économies pour le budget 2027. Parmi les pistes annoncées par Sébastien Lecornu, gel possible des APL, gel du point d'indice des fonctionnaires et fiscalisation des indemnités d'arrêt maladie. Les retraités seront mis aussi à contribution, mais les petites pensions doivent être préservées. Les pêcheurs de Méditerranée se sont engagés à lever leur barrage après plus de 6 heures de réunion au ministère de la Mer hier. En contrepartie, les aides sur le carburant doivent évoluer avec les cours. Des prêts à taux zéro pourront être proposés en cas de problème de trésorerie. L'aide au litre doit aussi passer de 25 à 35 centimes. Éric Zemmour vise la présidentielle de 2027. Le président de Reconquête a annoncé hier soir qu'il sera candidat. Une officialisation devrait avoir lieu cet automne en confirmant qu'il portera les couleurs de son parti et non pas l'eurodéputé Sarah Knafo. Il avait terminé quatrième du premier tour en 2022 avec 7% des voix. Et puis en football, Marseille a été lourdement battu hier soir en Ligue Europa pour la première journée. Les Olympiens ont perdu 4 buts à 1 sur le terrain de Beşiktaş en Turquie. Place au championnat ce week-end. Les Marseillais jouent contre le Paris Saint-Germain dimanche soir.
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2: Bonjour à tous, l'horoscope de ce vendredi, de cette fin de semaine. On débute avec les béliers, l'amour ne vous a jamais rendu aussi heureux. Les béliers, vous avez des papillons dans le ventre et c'est parti pour durer. Taureau, vous gagnez en assurance. Les taureaux, vous allez passer une très belle journée. Gémeaux, vous allez réorganiser votre emploi du temps. Vous vous sentirez plus libre et moins stressé. Les cancers, vous êtes fatigués. Les cancers, ce n'est pas le moment de prendre une décision importante. Lion, les circonstances vont tourner à votre avantage aujourd'hui les lions. Vous allez vous sortir d'une situation compliquée. Les vierges, il y a un petit manque de communication dans votre couple. Essayez de remédier à ce problème avant l'arrivée du week-end. Les balances, vous terminez la semaine en beauté. Le week-end s'annonce encore meilleur. Les scorpions, vous vous investirez avec passion. Vos initiatives seront rapidement récompensées. Sagittaire, c'est décidé. Vous allez faire le tri autour de vous. Vous avez besoin de relations saines et sincères. Capricorne, vous êtes au sommet de votre forme. Profitez-en pour faire du sport, par exemple. Les Verseaux, vos ambitions sont à la baisse ce matin. Ne remettez pas tout en cause pour autant et remotivez-vous. Poisson, pour terminer, vous êtes un exemple pour les autres, les poissons. Vous tirez tout le monde vers le haut. Avec tout ça, belle journée, un bon vendredi.

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2: Ce samedi, à Peyrade-Bellac, Lire et Chanter en basse marche vous invite pour un moment de lecture. Claude Perronnet vous propose de redécouvrir Provincial de Jean Giraudoux. Rendez-vous à 18h, salle multi-associative. Samedi 19 septembre, à Baldan, c'est jour de fête. Au programme Grand Vide-Grenier gratuit, avec des réservations au 05 55 68 93 37. Fête foraine, buvette et restauration toute la journée. À 20h, concert gratuit avec Christophe de Beaulieu et Philippe Cassier. À la tombée de la nuit, grand feu d'artifice suivi d'un bal populaire. Après-midi dansant à Saint-Léger-Magnazé ce dimanche 20 septembre. Le club du 3e âge et des retraités vous attend de 14h30 à 19h30, salle socio-éducative, pour danser sur la musique de Gabriel Brodier. Sur place, boissons et pâtisseries. L'entrée est à 11€. Repas à 20h possible sur réservation en appelant le 05 55 68 16 07. Loto ce dimanche à Saint-Ouen-sur-Gartempe. Ouverture des portes à 13h, salle polyvalente. Début des parties à 14h avec en jeu des bons d'achat et de nombreux lots à remporter. Réservation auprès de Saint-Ouen Loisirs au 06 43 85 88 29. Ce week-end, les Journées européennes du patrimoine s'invitent sur le territoire. Odora a retrouvé un concert accordéon-trompette à la Collégiale à 17h avec Christophe Laguzet et Roman Jbanoff. Concert au profit de la Fondation du patrimoine. Visitez également l'Hôtel de Ville, l'Hôtel de la Pouge ou encore l'ancienne chapelle des Franciscaines. Plus d'infos auprès de la mairie. Journée européenne du patrimoine toujours, découvrez Bellac sous un nouvel angle avec des visites commentées de l'Hôtel de Ville, de la sous-préfecture ou encore la maison natale Jean Giraudoux, ouverte exceptionnellement ce dimanche. À Château-Pensac, pour les Journées européennes du patrimoine, les amis du musée Bobéro vous invitent à une balade patrimoine naturel à 11h ce samedi. Visitez également le musée Bobéro en langue marchoise samedi et dimanche à 14h, 15h30 et 17h. Le moulin de Villefavard ouvre ses portes pour les Journées du patrimoine ce dimanche 20 septembre. Deux visites à 10h et 15h30, un repas champêtre à 20€, réservation au 06 85 04 07 88. À 14h, balade à la découverte des milieux aquatiques avec le CPIE Limousin. Sur place, retrouvez également une exposition et des stands de producteurs locaux. À Mortemart, les Journées européennes du patrimoine se déclinent en deux temps. Une exposition photo, Mortemart d'hier à aujourd'hui, à voir à la salle de la mairie de 10h à 18h durant tout le week-end. Et ce dimanche, une visite guidée gratuite de Mortemart d'une durée de 2h environ, départ 14h sous la halle. Plus d'infos auprès de la mairie. On joue au loto ce dimanche à la Souterraine. Le club des aînés vous attend à la salle des fêtes rue du Coq pour tenter de remporter plusieurs lots de valeurs et des bons d'achat. Ouverture des portes à 12h30, début des jeux à 14h, sur place buvette et petite restauration, réservation possible au 06 58 21 12 05. Jeudi 24 septembre, à Bessines-sur-Gartempe, c'est un forum consacré à la maladie d'Alzheimer qui est proposé. De 14h à 17h30, découvrez des stands d'information avec les équipes de l'HIHL, l'EHPAD de Bessines et France Alzheimer. À 18h, représentation théâtrale avec Zaftra. Et enfin, à 19h30, Vers de l'Amitié. L'entrée est libre et gratuite.
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1: Bonjour à toutes et à tous, voici l'actualité de ce vendredi 18 septembre. Politique en Haute-Vienne, le Parti Socialiste et Place Publique s'allient pour les primaires en vue de la présidentielle de 2027. 5 candidats sont en lice, Olivier Faure, Jérôme Guedj, Emmanuel Morel, Ségolène Royal et Raphaël Glucksmann. Le premier tour aura lieu les 9 et 10 octobre, avec un éventuel second tour les 16 et 17 octobre. Le vote sera entièrement numérique. Pour participer, il suffit de s'inscrire et débourser 15 € ou 10 € pour les non-adhérents. Le scrutin est gratuit pour les adhérents du PS à jour de cotisation. En Haute-Vienne, socialistes et membres de Place Publique vont mener campagne ensemble, notamment sur les marchés. Environnement, la Haute-Vienne fait face à une sécheresse exceptionnelle. La situation reste préoccupante avec des cours d'eau qui continuent de baisser et des tensions sur l'eau potable dans certains secteurs. À Droux, la municipalité rappelle que la Gartempe ne représente plus que 10% de son débit normal. Tous les usagers sont donc appelés à réduire leur consommation, à éviter le gaspillage et à limiter les usages non essentiels de l'eau. Et pour connaître les mesures applicables dans votre secteur, rendez-vous sur Vigio. Société, la filière du granit pourrait retrouver un nouveau souffle en Creuse. La Chambre de commerce et d'industrie souhaite relancer cette activité autour de cette roche emblématique du Limousin. Aujourd'hui, seules 2 carrières sont encore exploitées dans le département, au Compex et à Soubrebeau. La CCI souhaite notamment obtenir une indication géographique protégée, une IGP, pour mieux valoriser le granit creusois auprès des professionnels, notamment dans le secteur de la construction. Autre piste, développer le tourisme autour de l'histoire du granit, avec notamment le village de Mago, ou encore l'ouverture à la visite de la carrière du Pic. Enfin, solidarité. L'association Erina recherche des personnes disponibles ponctuellement pour tenir des stands et participer à des animations lors d'événements dans le département. L'objectif est de faire connaître le centre de soins pour animaux, mais aussi de sensibiliser le public aux bons gestes à adopter lorsqu'un animal sauvage est retrouvé en détresse. Aucune compétence particulière n'est nécessaire. Les bénévoles seront accompagnés et formés pour répondre aux questions du public. Pour rejoindre l'équipe, il suffit d'envoyer un mail à associationerina@gmail.com. Pour ma part, c'est le dernier flash actualité du Nord-Haute-Vienne et de l'Ouest-Creuse auquel je prends part. Je vous remercie de m'avoir écouté pendant ces 1 an et demi. Bonne journée à toutes et à tous.
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1: Bonjour à tous, nous sommes le 18 septembre, la bise aux Nadèches pour leur fête, d'abord plutôt distante. Elles ne sont pas moins accueillantes, elles ont de l'humour et sont volontiers moqueuses, assez secrètes et timides, un peu sauvages, elles fuient le monde et la foule. Leur charme ne laisse personne indifférent et elles ont tendance à en profiter. Autonomes, très indépendantes, elles préservent leur jardin secret. Affectueuses, câlines, elles ont besoin de beaucoup d'attention. Je vous invite à présent à découvrir les faits marquants de ce 18 septembre. 1759, la France cède le Québec à l'Angleterre. 1970, décès de Jimi Hendrix à Londres, guitariste et chanteur. Il était devenu un mythe de la musique rock, figure de la lutte contre la guerre du Vietnam, grâce à son interprétation de l'hymne américaine lors du festival de Woodstock en août 1960. 1981, l'Assemblée nationale française vote l'abolition de la peine de mort par une large majorité. 1997, un quart de touristes allemands attaqués par des hommes armés devant le musée égyptien du Caire fait 10 morts, dont 9 allemands et 1 égyptien. 2000, disparition de Gilbert Carpentier, producteur d'émissions de variété à la télévision. 2006, première femme touriste dans les étoiles, l'américaine d'origine iranienne Anousseh Ansari a décollé de Baïkonour pour la station spatiale internationale, prix du voyage 20 millions de dollars. Du côté des naissances célèbres, bon anniversaire à Renaud Lavilloni, athlète spécialiste du saut à la perche, Lance Armstrong qui vient de Plana au Texas, coureur cycliste, et Dominique Chapat, né à Paris, journaliste automobile. Le dicton du jour sur lequel nous allons nous quitter, froid à la Sainte-Nadège, annonce pour bientôt de la neige. Profitez bien de cette journée, à demain.

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1: Bonjour à tous, à la une de l'actualité, le gouvernement prépare 54 milliards d'euros d'économies pour le budget 2027. Parmi les pistes annoncées par Sébastien Lecornu, gel possible des APL, gel du point d'indice des fonctionnaires et fiscalisation des indemnités d'arrêt maladie. Les retraités seront mis aussi à contribution, mais les petites pensions doivent être préservées. Les pêcheurs de Méditerranée se sont engagés à lever leur barrage après plus de 6 heures de réunion au ministère de la Mer hier. En contrepartie, les aides sur le carburant doivent évoluer avec les cours. Des prêts à taux zéro pourront être proposés en cas de problème de trésorerie. L'aide au litre doit aussi passer de 25 à 35 centimes. Éric Zemmour vise la présidentielle de 2027. Le président de Reconquête a annoncé hier soir qu'il sera candidat. Une officialisation devrait avoir lieu cet automne en confirmant qu'il portera les couleurs de son parti et non pas l'eurodéputé Sarah Knafo. Il avait terminé quatrième du premier tour en 2022 avec 7% des voix. Et puis en football, Marseille a été lourdement battu hier soir en Ligue Europa pour la première journée. Les Olympiens ont perdu 4 buts à 1 sur le terrain de Beşiktaş en Turquie. Place au championnat ce week-end. Les Marseillais jouent contre le Paris Saint-Germain dimanche soir.
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2: Bonjour à toutes et à tous et bienvenue sur RMJ pour un nouveau numéro du magazine du tiers-lieu et Maniacueil. Je suis Nicolas et aujourd'hui je suis avec Isabelle, bénévole et secrétaire de l'association. On va vous parler rapidement des rendez-vous qui arrivent dans les prochains jours.
3: Bonjour, effectivement le programme est bien rempli. On commence avec un petit rappel des Journées européennes du patrimoine qui auront lieu ce week-end. Maniacueil sera ouvert dimanche de 10h à 12h30.
2: Oui, et à cette occasion, Maniacueil propose une balade un peu particulière. Une découverte des fontaines oubliées de Maniec Laval.
3: Rendez-vous samedi 19 septembre à 14h30 devant Maniacueil. L'idée est de partir à la découverte de quelques-unes de ces anciennes fontaines qui font partie du petit patrimoine de notre commune.
2: Et il y a une particularité. Cette fois, on peut participer à pied ou en voiture, ce qui permet à davantage de personnes de profiter de la balade.
3: Oui, et c'est aussi une façon de découvrir ou redécouvrir des endroits parfois un peu cachés de Maniec Laval.
2: Et pour accompagner cette balade, une exposition consacrée à ces fontaines sera présentée à Maniacueil du 19 septembre au 2 octobre.
3: Donc, même si vous ne pouvez pas participer à la balade samedi, vous pourrez venir découvrir l'exposition pendant ces 2 semaines.
2: Voilà pour le patrimoine. Mais on change complètement d'ambiance avec un rendez-vous mensuel que beaucoup connaissent déjà, n'est-ce pas? Le repas partagé.
3: Il aura lieu le vendredi 25 septembre au tiers-lieu. Et comme toujours, c'est un moment ouvert à tous.
2: Et juste pour préciser, c'est le 25 septembre à 12h30. Le principe est tout simple. Vous pouvez apporter un plat à partager, quelque chose à boire ou tout simplement venir avec votre propre repas. L'important, c'est surtout de venir passer un moment convivial ensemble.
3: C'est justement ce qu'on aime avec le repas partagé. On vient comme on est, on mange ensemble.

0: naissance.
1: Exactement. L'idée est surtout de jouer ensemble et de créer des échanges. Cela peut donner lieu à des discussions assez riches et on espère quelques moments amusants.
0: Et pas besoin d'être bilingue pour participer. Au contraire, c'est justement une bonne occasion de pratiquer les langues dans une ambiance détendue et amicale.
1: Le quiz aura lieu le samedi 26 septembre de 15h à 17h au tiers-lieu. La participation est de 5 euros et un excellent goûter sera servi.
0: Donc, si vous aimez les quiz, les langues et surtout les rencontres, pensez à réserver votre après-midi.
1: Et pour terminer, un dernier rappel concernant un rendez-vous très important pour l'association, notre Assemblée Générale.
0: Elle aura lieu mardi 29 septembre à 19h à la salle Maurice Lajoux.
1: Et rappelons-le, tout le monde est le bienvenu. Il ne faut pas être adhérent ou bénévole pour venir. C'est l'occasion de découvrir l'association, de connaître les activités et les projets et tout simplement d'échanger avec nous.
0: Alors, beaucoup de rendez-vous dans les prochains jours. Patrimoine, repas partagé, quiz bilingue et assemblée générale pour terminer le mois.
1: Et si vous souhaitez avoir plus d'informations, pourquoi pas passer nous voir directement à Magnacueil.
0: Magnacueil est ouvert en septembre. Du mardi au samedi, de 10h à 13h.
1: Et vous pouvez également nous contacter par téléphone au 07 70 00 64 79.
0: Toutes les informations sont aussi disponibles sur les réseaux sociaux de Magnacueil et sur Panneau Pocket.
1: Alors, on vous attend nombreux pour ces différents rendez-vous.
0: À bientôt à Magnacueil.
1: Et à bientôt sur RMJ.
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2: Bonjour à tous, l'horoscope de ce vendredi, de cette fin de semaine. On débute avec les béliers, l'amour ne vous a jamais rendu aussi heureux. Les béliers, vous avez des papillons dans le ventre et c'est parti pour durer. Taureau, vous gagnez en assurance. Les taureaux, vous allez passer une très belle journée. Gémeaux, vous allez réorganiser votre emploi du temps. Vous vous sentirez plus libre et moins stressé. Les cancers, vous êtes fatigués. Les cancers, ce n'est pas le moment de prendre une décision importante. Lion, les circonstances vont tourner à votre avantage aujourd'hui, les lions. Vous allez vous sortir d'une situation compliquée. Les vierges, il y a un petit manque de communication dans votre couple. Essayez de remédier à ce problème avant l'arrivée du week-end. Les balances, vous terminez la semaine en beauté. Le week-end s'annonce encore meilleur. Les scorpions, vous vous investirez avec passion. Vos initiatives seront rapidement récompensées. Sagittaire, c'est décidé. Vous allez faire le tri autour de vous. Vous avez besoin de relations saines et sincères. Capricorne, vous êtes au sommet de votre forme, profitez-en pour faire du sport, par exemple. Les Verseaux, vos ambitions sont à la baisse ce matin. Ne remettez pas tout en cause pour autant et remotivez-vous. Poisson, pour terminer, vous êtes un exemple pour les autres, les poissons. Vous tirez tout le monde vers le haut. Avec tout ça, belle journée, un bon vendredi.

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2: Ce samedi, à Peyrade-Bellac, Lire et Chanter en basse marche vous invite pour un moment de lecture. Claude Perronnet vous propose de redécouvrir Provincial de Jean Giraudoux. Rendez-vous à 18h, salle multi-associative. Samedi 19 septembre, à Baldan, c'est jour de fête. Au programme Grand Vide-Grenier gratuit, avec des réservations au 05 55 68 93 37. Fête foraine, buvette et restauration toute la journée. À 20h, concert gratuit avec Christophe de Beaulieu et Philippe Cassier. À la tombée de la nuit, grand feu d'artifice suivi d'un bal populaire. Après-midi dansant à Saint-Léger-Magnazé ce dimanche 20 septembre. Le club du 3e âge et des retraités vous attend de 14h30 à 19h30, salle socio-éducative, pour danser sur la musique de Gabriel Brodier. Sur place, boissons et pâtisserie. L'entrée est à 11€. Repas à 20h possible sur réservation en appelant le 05 55 68 16 07. Loto ce dimanche à Saint-Point-sur-Gartempe. Ouverture des portes à 13h, salle polyvalente. Début des parties à 14h avec en jeu des bons d'achat et de nombreux lots à remporter. Réservation auprès de Saint-Point Loisirs au 06 43 85 88 29. Ce week-end, les Journées européennes du patrimoine s'invitent sur le territoire. Odora a retrouvé un concert accordéon trompette à la Collégiale à 17h avec Christophe Laguzé et Roman Jbanoff. Concert au profit de la Fondation du patrimoine. Visitez également l'Hôtel de Ville, l'Hôtel de la Pouge ou encore l'ancienne chapelle des Franciscaines. Plus d'infos auprès de la mairie. Journée européenne du patrimoine toujours, découvrez Bellac sous un nouvel angle avec des visites commentées de l'Hôtel de Ville, de la sous-préfecture ou encore la maison natale Jean Giraudoux, ouverte exceptionnellement ce dimanche. À Château-Pont-Sac, pour les Journées européennes du patrimoine, les amis du musée Bobéro vous invitent à une balade patrimoine naturel à 11h ce samedi. Visitez également le musée Bobéro en langue marchoise samedi et dimanche à 14h, 15h30 et 17h. Le moulin de Villefavard ouvre ses portes pour les Journées du patrimoine ce dimanche 20 septembre. Deux visites à 10h et 15h30. Un repas champêtre à 20€. Réservation au 06 85 04 07 88. À 14h, balade à la découverte des milieux aquatiques avec le CPIE Limousin. Sur place, retrouvez également une exposition et des stands de producteurs locaux. À Mortemart, les Journées européennes du patrimoine se déclinent en deux temps. Une exposition photo, Mortemart d'hier à aujourd'hui, à voir à la salle de la mairie de 10h à 18h durant tout le week-end. Et ce dimanche, une visite guidée gratuite de Mortemart d'une durée de 2h environ, départ 14h sous la halle. Plus d'infos auprès de la mairie. On joue au loto ce dimanche à la Souterraine. Le club des aînés vous attend à la salle des fêtes rue du Coq pour tenter de remporter plusieurs lots de valeur et des bons d'achat. Ouverture des portes à 12h30, début des jeux à 14h. Sur place, buvette et petite restauration. Réservation possible au 06 58 21 12 05. Jeudi 24 septembre, à Bessines-sur-Gartempe, c'est un forum consacré à la maladie d'Alzheimer qui est proposé. De 14h à 17h30, découvrez des stands d'information avec les équipes de l'HIHL, l'EHPAD de Bessines et France Alzheimer. À 18h, représentation théâtrale avec Zaftra. Et enfin, à 19h30, Vers de l'amitié. L'entrée est libre et gratuite.
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5: Bonjour à tous, nous sommes le 18 septembre, la bise aux Nadèches pour leur fête, d'abord plutôt distante. Elles ne sont pas moins accueillantes, elles ont de l'humour et sont volontiers moqueuses, assez secrètes et timides, un peu sauvages, elles fuient le monde et la foule. Leur charme ne laisse personne indifférent et elles ont tendance à en profiter. Autonomes, très indépendantes, elles préservent leur jardin secret. Affectueuses, câlines, elles ont besoin de beaucoup d'attention. Je vous invite à présent à découvrir les faits marquants de ce 18 septembre. 1759, la France cède le Québec à l'Angleterre. 1970, décès de Jimi Hendrix à Londres, guitariste et chanteur. Il était devenu un mythe de la musique rock, figure de la lutte contre la guerre du Vietnam, grâce à son interprétation de l'hymne américaine lors du festival de Woodstock en août 1960. 1981, l'Assemblée nationale française vote l'abolition de la peine de mort par une large majorité. priorité. 1997, un quart de touristes allemands attaqué par des hommes armés devant le musée égyptien du Caire fait 10 morts, dont 9 allemands et un égyptien. 2000, disparition de Gilbert Carpentier, producteur d'émissions de variété à la télévision. 2006, première femme touriste dans les étoiles, l'américaine d'origine iranienne Anousseh Ansari a décollé de Baïkonour pour la station spatiale internationale. Prix du voyage, 20 millions de dollars. Du côté des naissances célèbres, bon anniversaire à Renaud Lavilloni, athlète spécialiste du saut à la perche, Lance Armstrong qui vient de Plana au Texas, coureur cycliste, et Dominique Chapat, né à Paris, journaliste automobile. Le dicton du jour sur lequel nous allons nous quitter, froid à la Sainte Nadège, annonce pour bientôt de la neige. Profitez bien de cette journée, à demain.

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1: Bonjour à toutes et à tous, voici l'actualité de ce vendredi 18 septembre. Politique en Haute-Vienne, le Parti Socialiste et Place Publique s'allient pour les primaires en vue de la présidentielle de 2027. 5 candidats sont en lice, Olivier Faure, Jérôme Gage, Emmanuel Morel, Ségolène Royal et Raphaël Glucksmann. Le premier tour aura lieu les 9 et 10 octobre, avec un éventuel second tour les 16 et 17 octobre. Le vote sera entièrement numérique. Pour participer, il suffit de s'inscrire et débourser 15 € ou 10 € pour les non-adhérents. Le scrutin est gratuit pour les adhérents du PS. À jour de cotisation, en Haute-Vienne, socialistes et membres de Place Publique vont mener campagne ensemble, notamment sur les marchés. Environnement, la Haute-Vienne fait face à une sécheresse exceptionnelle. La situation reste préoccupante avec des cours d'eau qui continuent de baisser et des tensions sur l'eau potable dans certains secteurs. À Drou, la municipalité rappelle que la Gartempe ne représente plus que 10% de son débit normal. Tous les usagers sont donc appelés à réduire leur consommation, à éviter le gaspillage et à limiter les usages non essentiels de l'eau. Et pour connaître les mesures applicables dans votre secteur, rendez-vous sur Vigio. Société, la filière du granit pourrait retrouver un nouveau souffle en Creuse. La Chambre de commerce et d'industrie souhaite relancer cette activité autour de cette roche emblématique du Limousin. Aujourd'hui, seules 2 carrières sont encore exploitées dans le département, au Compex et à Soubrebeau. La CCI souhaite notamment obtenir une indication géographique protégée, une IGP, pour mieux valoriser le granit creusois auprès des professionnels, notamment dans le secteur de la construction. Autre piste, développer le tourisme autour de l'histoire du granit, avec notamment le village de Magot, ou encore l'ouverture à la visite de la carrière du Pic. Enfin, solidarité. L'association Erina recherche des personnes disponibles ponctuellement pour tenir des stands et participer à des animations lors d'événements dans le département. L'objectif est de faire connaître le centre de soins pour animaux, mais aussi de sensibiliser le public aux bons gestes à adopter lorsqu'un animal sauvage est retrouvé en détresse. Aucune compétence particulière n'est nécessaire. Les bénévoles seront accompagnés et formés pour répondre aux questions du public. Pour rejoindre l'équipe, il suffit d'envoyer un mail à associationerina@gmail.com. Pour ma part, c'est le dernier flash actualité du Nord-Haute-Vienne et de l'Ouest-Creuse auquel je prends part. Je vous remercie de m'avoir écouté pendant ces 1 an et demi. Bonne journée à toutes et à tous.
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1: À La Souterraine, la solidarité se vit au quotidien et elle se retrouve notamment à la maison d'à côté, un lieu ouvert à tous où habitants, bénévoles et associations se retrouvent autour de nombreuses initiatives. Elsa Bastaille, salariée de la maison d'à côté, nous en parle.
2: La maison d'à côté, c'est un lieu participatif ouvert à tout le monde où on propose plusieurs choses. Donc en fait, on a Bocal et Facelli qui est l'association qui est intégrée à la maison d'à côté et grâce à ça, on va proposer des activités diverses et variées, donc plusieurs activités loisirs créatifs. Là, on est en train de modifier un petit peu les activités parce que ce sera plutôt les samedis après-midi, c'est du loisir créatif et il y aura plusieurs activités dans le loisir créatif. Le mercredi après-midi, ça sera des jeux. Le vendredi après-midi, ça sera rencontre musicale, donc avec des personnes qui se donnent rendez-vous pour jouer de la guitare, parler musique, un peu tout ça. Après, vous retrouvez du coup notre café associatif. On propose des boissons chaudes, des boissons froides, donc à petit prix. On retrouve aussi de la location d'espace, donc on a plusieurs salles qu'on propose en location, que ça soit du ponctuel ou sous abonnement. Nous avons aussi des ateliers numériques qui sont sur rendez-vous. C'est du lundi au vendredi de 10h à midi. On a tout le côté jeux qui sont donc soit une boutique de jeux, on propose des jeux neufs à la vente, ou alors des jeux ludothèques qui sont des jeux de démonstration. Donc il est possible de jouer sur place, c'est gratuit. Les personnes peuvent aussi emprunter, là c'est payant. Et on a aussi des livres qui sont donc une petite zone de livres gratuite et une zone de livres qui nous ont été prêtés. Donc là, c'est gratuit. Les personnes ont juste à se noter sur un cahier. Après, on a tout ce qui est le pôle jardin qui fonctionne entièrement avec des bénévoles depuis déjà un petit moment. Tout le pôle cuisine aussi qui est en train d'être repris justement par Morgane qui vient d'arriver, qui est en volontariat de mission de service civique. Et en fait, après, on accueille aussi les personnes... tous les jours, en fait, ils peuvent venir s'installer, parler, rester avec nous toute la journée, il n'y a pas de souci. C'est aussi un lieu où les personnes peuvent simplement se poser. On propose ce qu'on a mis en place, le frigo solidaire, on l'a appelé. Donc les personnes peuvent venir déposer des denrées alimentaires, en récupérer. Et des fois, on y met aussi ce qu'on récolte au jardin. Les récoltes du jardin nous servent aussi à mettre en place les soupes solidaires qu'on propose généralement l'hiver.
1: Une maison agréée espace de vie sociale qui propose un temps fort en octobre.
2: Et on participe chaque année à la fête des possibles qui a lieu le samedi 3 octobre. Donc cette année ça tombe en même temps que les portes toujours ouvertes. Et aussi la fête du sol vivant. On recherche des initiatives, donc des personnes qui souhaitent venir le samedi 3 octobre présenter, animer des savoir-faire, des animations, des ateliers, un peu ce qu'ils veulent en fait. Donc voilà, il faut juste qu'ils nous appellent, comme ça on peut caler ce qu'ils souhaitent mettre en place et pour la communication. Donc en amont c'est mieux et après pour le moment on a un chantier participatif qui est proposé toute la journée pour l'arrivée de l'automne dans le jardin de la maison d'à côté. Et aussi un repas partagé sur le temps du midi, donc, où tout le monde ramène un petit truc et on mange tous ensemble dans la joie et la bonne humeur.
1: La maison d'à côté, un lieu qui veut rapprocher les habitants et recréer du lien à La Souterraine.
2: Oui, c'est ça, exactement. En fait, vu qu'on est un lieu qui accueille tout public, c'est aussi l'occasion de faire rencontrer des personnes qui n'ont pas l'habitude de se rencontrer au quotidien. Donc comme ça, en fait, il y a des rencontres qui se font intergénérationnelles et ça permet à tous en fait, de pouvoir sociabiliser. Surtout, il y a des personnes aussi qui sont généralement un peu enfermées ou qui sont seules et ça leur permet de rencontrer du monde, de parler et de pouvoir passer aussi des bonnes journées.
1: Un lieu qui porte donc bien son nom, la maison d'à côté, c'est avant tout un espace de rencontre, de partage et d'entraide à La Souterraine. Une initiative qui repose largement sur l'implication des habitants et des bénévoles avec de nombreuses activités proposées tout au long de l'année, dont l'opération Porte Ouverte couplée à la fête des possibles et à la fête du sol vivant le samedi 3 octobre de 10h à 18h. Si vous voulez devenir adhérent ou faire un don ou participer à cette journée, contactez la maison d'à côté au 09 75 98 08 47 ou à contact@lamaisondacote23.fr. Henri Feuillade, RMJ, pour le Graal.
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2: Bonjour à tous, à la une de l'actualité, fonctionnaires, retraités et bénéficiaires des APL font partie des options dans le prochain budget. Le gouvernement vise 54 milliards d'euros d'économies en 2027, chiffre plus élevé que les 30 milliards qui circulaient ces derniers jours. Sébastien Lecornu évoque un possible gel des APL et du point d'indice des fonctionnaires et aussi la fiscalisation des indemnités d'arrêt maladie. Les retraités seraient également sollicités avec la volonté affichée de préserver les plus petites pensions. Vers une sortie de crise pour les pêcheurs de Méditerranée, après plus de 6 heures de réunion hier au ministère de la Mer, ils se sont engagés à lever leur barrage. En échange, l'aide sur le carburant doit passer de 25 à 35 centimes par litre et évoluer avec les cours. Des prêts à taux zéro pourront aussi être accordés en cas de difficulté de trésorerie. Emmanuel Macron reçoit ce matin les chefs de parti à 10h30 à l'Elysée. Au menu, les guerres en Ukraine et au Moyen-Orient et leurs conséquences en France sur la sécurité et l'énergie. Et puis en football, en Ligue Europa, c'était la fin de la première journée hier soir et côté français, Marseille a été lourdement battu sur le terrain de Beşiktaş en Turquie. Sur le score de 4-1, Marseille retrouve le championnat ce week-end avec la réception du Paris Saint-Germain dimanche à 20h45.

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1: Bonjour à tous, l'horoscope de ce vendredi, de cette fin de semaine. On débute avec les béliers, l'amour ne vous a jamais rendu aussi heureux. Les béliers, vous avez des papillons dans le ventre et c'est parti pour durer. Taureau, vous gagnez en assurance. Les taureaux, vous allez passer une très belle journée. Gémeaux, vous allez réorganiser votre emploi du temps. Vous vous sentirez plus libre et moins stressé. Les cancers, vous êtes fatigués. Les cancers, ce n'est pas le moment de prendre une décision importante. Lion, les circonstances vont tourner à votre avantage aujourd'hui, les lions. Vous allez vous sortir d'une situation compliquée. Les vierges, il y a un petit manque de communication dans votre couple. Essayez de remédier à ce problème avant l'arrivée du week-end. Les balances, vous terminez la semaine en beauté. Le week-end s'annonce encore meilleur. Les scorpions, vous vous investirez avec passion. Vos initiatives seront rapidement récompensées. Sagittaire, c'est décidé. Vous allez faire le tri autour de vous. Vous avez besoin de relations saines et sincères. Capricorne, vous êtes au sommet de votre forme. Profitez-en pour faire du sport, par exemple. Les Verseaux, vos ambitions sont à la baisse ce matin. Ne remettez pas tout en cause pour autant et remotivez-vous. Poisson, pour terminer, vous êtes un exemple pour les autres, les poissons. Vous tirez tout le monde vers le haut. Avec tout ça, belle journée, un bon vendredi.

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3: Ce samedi, à Peyrade-Bellac, Lire et Chanter en basse marche vous invite pour un moment de lecture. Claude Perronnet vous propose de redécouvrir Provincial de Jean Giraudoux. Rendez-vous à 18h, salle multi-associative. Samedi 19 septembre, à Baldan, c'est jour de fête. Au programme Grand Vide-Grenier gratuit, avec des réservations au 05 55 68 93 37. Fête foraine, buvette et restauration toute la journée. À 20h, concert gratuit avec Christophe de Beaulieu et Philippe Cassier. À la tombée de la nuit, grand feu d'artifice suivi d'un bal populaire. Après-midi dansant à Saint-Léger-Magnazé ce dimanche 20 septembre. Le club du 3e âge et des retraités vous attend de 14h30 à 19h30, salle socio-éducative, pour danser sur la musique de Gabriel Brodier. Sur place, boissons et pâtisseries. L'entrée est à 11€. Repas à 20h possible sur réservation en appelant le 05 55 68 16 07. Loto ce dimanche à Saint-Ouen-sur-Gartempe. Ouverture des portes à 13h, salle polyvalente. Début des parties à 14h avec en jeu des bons d'achat et de nombreux lots à remporter. Réservation auprès de Saint-Ouen Loisirs au 06 43 85 88 29. Ce week-end, les Journées européennes du patrimoine à Saint-Vite sur le territoire. Odora a retrouvé un concert accordéon-trompette à la Collégiale à 17h avec Christophe Laguzé et Roman Jbanoff. Concert au profit de la Fondation du patrimoine. Visitez également l'Hôtel de Ville, l'Hôtel de la Pouge ou encore l'ancienne chapelle des Franciscaines. Plus d'infos auprès de la mairie. Journée européenne du patrimoine toujours, découvrez Bellac sous un nouvel angle, avec des visites commentées de l'hôtel de ville, de la sous-préfecture ou encore la maison natale Jean Giraudoux, ouverte exceptionnellement ce dimanche. À Château-Pensac, pour les Journées européennes du patrimoine, les amis du musée Bobéro vous invitent à une balade patrimoine naturel à 11h ce samedi. Visitez également le musée Bobéro en langue marchoise samedi et dimanche à 14h, 15h30 et 17h. Le moulin de Villefavard ouvre ses portes pour les journées du patrimoine ce dimanche 20 septembre. Deux visites à 10h et 15h30. Un repas champêtre à 20€. Réservation au 06 85 04 07 88. À 14h, balade à la découverte des milieux aquatiques avec le CPIE Limousin. Sur place, retrouvez également une exposition et des stands de producteurs locaux. À Mortemart, les Journées européennes du patrimoine se déclinent en deux temps. Une exposition photo, Mortemart d'hier à aujourd'hui, à voir à la salle de la mairie de 10h à 18h durant tout le week-end. Et ce dimanche, une visite guidée gratuite de Mortemart d'une durée de 2h environ, départ 14h sous la halle. Plus d'infos auprès de la mairie. On joue au loto ce dimanche à la Souterraine. Le club des aînés vous attend à la salle des fêtes rue du Coq pour tenter de remporter plusieurs lots de valeur et des bons d'achat. Ouverture des portes à 12h30, début des jeux à 14h. Sur place, buvette et petite restauration. Réservation possible au 06 58 21 12 05. Jeudi 24 septembre, à Bessines-sur-Gartempe, c'est un forum consacré à la maladie d'Alzheimer qui est proposé. De 14h à 17h30, découvrez des stands d'information avec les équipes de l'HIHL, l'EHPAD de Bessines et France Alzheimer. À 18h, représentation théâtrale avec Zavtra. Et enfin, à 19h30, Vers de l'Amitié. L'entrée est libre et gratuite.
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1: Bonjour à tous, les programmes télé, la télévision pour ce soir vendredi. On débute avec la chaîne TF1 qui nous propose ce soir l'émission Qui sera le plus nul à partir de 21h10. Sur France 2 ce soir la série Capitaine Marlowe. France 3, 21h10, rendez-vous avec le jeu La carte au trésor. Sur la chaîne France 5, 21h05, rendez-vous avec le film Et au milieu coule une rivière. Sur la chaîne M6 ce soir, 21h10, rendez-vous avec le magazine Arnaque. Sur la chaîne TFX, dès 21h10, le film Balles perdues. Et enfin, pour terminer, rendez-vous par exemple ce soir sur la chaîne TF1 Série Film avec la série New York. Unité spéciale. Avec tout ça, bonne soirée télé.
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3: Bonjour à tous, nous sommes le 18 septembre, la bise aux Nadèches pour leur fête, d'abord plutôt distante. Elles ne sont pas moins accueillantes, elles ont de l'humour et sont volontiers moqueuses, assez secrètes et timides, un peu sauvages, elles fuient le monde et la foule. Leur charme ne laisse personne indifférent et elles ont tendance à en profiter. Autonomes, très indépendantes, elles préservent leur jardin secret. Affectueuses, câlines, elles ont besoin de beaucoup d'attention. Je vous invite à présent à découvrir les faits marquants de ce 18 septembre. 1759, la France cède le Québec à l'Angleterre. 1970, décès de Jimi Hendrix à Londres, guitariste et chanteur. Il était devenu un mythe de la musique rock, figure de la lutte contre la guerre du Vietnam, grâce à son interprétation de l'hymne américaine lors du festival de Woodstock en août 1960. 1981, l'Assemblée nationale française vote l'abolition de la peine de mort par une large majorité. 1997, un quart de touristes allemands attaqué par des hommes armés devant le musée égyptien du Caire fait 10 morts, dont 9 allemands et 1 égyptien. 2000, disparition de Gilbert Carpentier, producteur d'émissions de variété à la télévision. 2006, première femme touriste dans les étoiles, l'américaine d'origine iranienne Anousseh Ansari a décollé de Baïkonour pour la station spatiale internationale, prix du voyage 20 millions de dollars. Du côté des naissances célèbres, bon anniversaire à Renaud Lavilloni, athlète spécialiste du saut à la perche, Lance Armstrong qui vient de Plana au Texas, coureur cycliste, et Dominique Chapat, né à Paris, journaliste automobile. Le dicton du jour sur lequel nous allons nous quitter, froid à la Sainte Nadège, annonce pour bientôt de la neige. Profitez bien de cette journée, à demain.
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1: Bonjour à toutes et à tous, voici l'actualité de ce vendredi 18 septembre. Politique en Haute-Vienne, le Parti Socialiste et Place Publique s'allient pour les primaires en vue de la présidentielle de 2027. 5 candidats sont en lice, Olivier Faure, Jérôme Gage, Emmanuel Morel, Ségolène Royal et Raphaël Glucksmann. Le premier tour aura lieu les 9 et 10 octobre, avec un éventuel second tour les 16 et 17 octobre. Le vote sera entièrement numérique. Pour participer, il suffit de s'inscrire et débourser 15 € ou 10 € pour les non-adhérents. Le scrutin est gratuit pour les adhérents du PS à jour de cotisation. En Haute-Vienne, socialistes et membres de Place Publique vont mener campagne ensemble, notamment sur les marchés. Environnement, la Haute-Vienne fait face à une sécheresse exceptionnelle. La situation reste préoccupante avec des cours d'eau qui continuent de baisser et des tensions sur l'eau potable dans certains secteurs. À Drou, la municipalité rappelle que la Gartempe ne représente plus que 10% de son débit normal. Tous les usagers sont donc appelés à réduire leur consommation, à éviter le gaspillage et à limiter les usages non essentiels de l'eau. Et pour connaître les mesures applicables dans votre secteur, rendez-vous sur Vigio. Société, la filière du granit pourrait retrouver un nouveau souffle en Creuse. La Chambre de commerce et d'industrie souhaite relancer cette activité autour de cette roche emblématique du Limousin. Aujourd'hui, seules 2 carrières sont encore exploitées dans le département, au Compex et à Soubrebeau. La CCI souhaite notamment obtenir une indication géographique protégée, une IGP, pour mieux valoriser le granit creusois auprès des professionnels, notamment dans le secteur de la construction. Autre piste, développer le tourisme autour de l'histoire du granit, avec notamment le village de Mago, ou encore l'ouverture à la visite de la carrière du Pic. Enfin, solidarité. L'association Erina recherche des personnes disponibles ponctuellement pour tenir des stands et participer à des animations lors d'événements dans le département. L'objectif est de faire connaître le centre de soins pour animaux, mais aussi de sensibiliser le public aux bons gestes à adopter lorsqu'un animal sauvage est retrouvé en détresse. Aucune compétence particulière n'est nécessaire. Les bénévoles seront accompagnés et formés pour répondre aux questions du public. Pour rejoindre l'équipe, il suffit d'envoyer un mail à associationerina@gmail.com. Pour ma part, c'est le dernier flash actualité du Nord-Haute-Vienne et de l'Ouest Creuse auquel je prends part. Je vous remercie de m'avoir écouté pendant ces 1 an et demi. Bonne journée à toutes et à tous.
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1: À la Souterraine, la solidarité se vit au quotidien et elle se retrouve notamment à la maison d'à côté, un lieu ouvert à tous où habitants, bénévoles et associations se retrouvent autour de nombreuses initiatives. Elsa Bastaille, salariée de la maison d'à côté, nous en parle.
2: La maison d'à côté, c'est un lieu participatif ouvert à tout le monde où on propose plusieurs choses. Donc en fait, on a Bocal et Facelli qui est l'association qui est intégrée à la maison d'à côté et grâce à ça, on va proposer des activités diverses et variées, donc plusieurs activités loisirs créatifs. Là, on est en train de modifier un petit peu les activités parce que ce sera plutôt les samedis après-midi, c'est du loisir créatif et il y aura plusieurs activités dans le loisir créatif. Le mercredi après-midi, ça sera des jeux. Le vendredi après-midi, ça sera rencontre musicale, donc avec des personnes qui se donnent rendez-vous pour jouer de la guitare, parler musique, un peu tout ça. Après, vous retrouvez du coup notre café associatif. On propose des boissons chaudes, des boissons froides, donc à petit prix. On retrouve aussi de la location d'espace, donc on a plusieurs salles qu'on propose en location, que ça soit du ponctuel ou sous abonnement. Nous avons aussi des ateliers numériques qui sont sur rendez-vous. C'est du lundi au vendredi de 10h à midi. On a tout le côté jeux qui sont donc soit une boutique de jeux où on propose des jeux neufs à la vente ou alors des jeux ludothèques qui sont des jeux de démonstration. Donc il est possible de jouer sur place, c'est gratuit. Les personnes peuvent aussi emprunter, là c'est payant. Et on a aussi des livres qui sont donc une petite zone de livres gratuite et une zone de livres qui nous ont été prêtés. Donc là, c'est gratuit. Les personnes ont juste à se noter sur un cahier. Après, on a tout ce qui est le pôle jardin qui fonctionne entièrement avec des bénévoles depuis déjà un petit moment. Tout le pôle cuisine aussi qui est en train d'être repris justement par Morgane qui vient d'arriver, qui est en volontariat de mission de service civique. Et en fait, après, on accueille aussi les personnes... tous les jours, en fait, ils peuvent venir s'installer, parler, rester avec nous toute la journée, il n'y a pas de souci. C'est aussi un lieu où les personnes peuvent simplement se poser. On propose ce qu'on a mis en place, le frigo solidaire, on l'a appelé. Donc les personnes peuvent venir déposer des denrées alimentaires, en récupérer. Et des fois, on y met aussi ce qu'on récolte au jardin. Les récoltes du jardin nous servent aussi à mettre en place les soupes solidaires qu'on propose généralement l'hiver.
1: Une maison agréée, espace de vie sociale qui propose un temps fort en octobre.
2: Et on participe chaque année à la fête des possibles qui a lieu le samedi 3 octobre. Donc cette année, ça tombe en même temps que les portes toujours ouvertes. Et aussi la fête du sol vivant. On recherche des initiatives, donc des personnes qui souhaitent venir le samedi 3 octobre présenter, animer des savoir-faire, des animations, des ateliers, un peu ce qu'ils veulent en fait. Donc voilà, il faut juste qu'ils nous appellent, comme ça on peut caler ce qu'ils souhaitent mettre en place et pour la communication. Donc en amont c'est mieux et après pour le moment on a un chantier participatif qui est proposé toute la journée pour l'arrivée de l'automne dans le jardin de la maison d'à côté. Et aussi un repas partagé sur le temps du midi, donc où tout le monde ramène un petit truc et on mange tous ensemble dans la joie et la bonne humeur.
1: La maison d'à côté, un lieu qui veut rapprocher les habitants et recréer du lien à la Souterraine.
2: Oui, c'est ça, exactement. En fait, vu qu'on est un lieu qui accueille tout public, c'est aussi l'occasion de faire rencontrer des personnes qui n'ont pas l'habitude de se rencontrer au quotidien. Donc comme ça, en fait, il y a des rencontres qui se font intergénérationnelles et ça permet à tous en fait, de pouvoir sociabiliser. Surtout, il y a des personnes aussi qui sont généralement un peu enfermées ou qui sont seules et ça leur permet de rencontrer du monde, de parler et de pouvoir passer aussi des bonnes journées.
1: Un lieu qui porte donc bien son nom, la maison d'à côté, c'est avant tout un espace de rencontre, de partage et d'entraide à la Souterraine. Une initiative qui repose largement sur l'implication des habitants et des bénévoles avec de nombreuses activités proposées tout au long de l'année, dont l'opération Porte Ouverte couplée à la Fête des Possibles et à la Fête du Sol Vivant le samedi 3 octobre de 10h à 18h. Si vous voulez devenir adhérent ou faire un don ou participer à cette journée, contactez la maison d'à côté au 09 75 98 08 47 ou à contact@lamaisondacote23.fr. Henri Feuillade, RMJ, pour le Graal.
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1: Bonjour à tous, à la une de l'actualité, coup de pouce prolongé à la pompe, l'aide de 100 euros pour les gros rouleurs va aller au-delà du 30 septembre. Le ministre du Commerce, Serge Papin, l'a annoncé ce matin. Le gouvernement doit se réunir lundi pour définir les modalités de prolongation de ce dispositif. Il est utilisé par 1 500 000 Français. Le gouvernement dévoile ses pistes pour le budget 2027. Il prévoit 54 milliards d'euros d'économies contre 30 milliards évoqués ces derniers jours. Le gel des APL, du point d'indice des fonctionnaires et la fiscalité des indemnités d'arrêt maladie sont étudiées. Les retraités pourraient aussi être mis à contribution. Une réunion à l'Élysée des chefs de parti autour d'Emmanuel Macron à 10h30 ce matin, sans Marine Le Pen et Jean-Luc Mélenchon. Ils ont décidé de se faire remplacer par leurs chefs de parti, soit Jordan Bardella, Emmanuel Bompard. Au menu, les guerres en Ukraine et au Moyen-Orient et leurs conséquences en France sur la sécurité et l'énergie. Il est soupçonné d'avoir préparé un acte terroriste. Un policier des Yvelines a été interpellé fin août puis mis en examen. Il aurait aussi des armes en lien avec une entreprise terroriste. L'homme de 35 ans a été placé en détention provisoire. Et puis du football, la Ligue 1, la cinquième journée commence ce soir. Monaco reçoit Lens à 20h45 au stade Louis II.
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3: Ce samedi, à Peyrade-Bellac, Lire et Chanter en basse marche vous invite pour un moment de lecture. Claude Perronnet vous propose de redécouvrir Provincial de Jean Giraudoux. Rendez-vous à 18h, salle multi-associative. Samedi 19 septembre, à Baldan, c'est jour de fête. Au programme Grand Vide-Grenier gratuit, avec des réservations au 05 55 68 93 37. Fête foraine, buvette et restauration toute la journée. À 20h, concert gratuit avec Christophe de Beaulieu et Philippe Cassier. À la tombée de la nuit, grand feu d'artifice suivi d'un bal populaire. Après-midi dansant à Saint-Léger-Magnazé ce dimanche 20 septembre. Le club du 3e âge et des retraités vous attend de 14h30 à 19h30, salle socio-éducative, pour danser sur la musique de Gabriel Brodier. Sur place, boissons et pâtisseries. L'entrée est à 11€. Repas à 20h possible sur réservation en appelant le 05 55 68 16 07. Loto ce dimanche à Saint-Point-sur-Gartempe. Ouverture des portes.

0: 13h, salle polyvalente, début des parties à 14h, avec en jeu des bons d'achat et de nombreux lots à remporter. Réservation auprès de Saint-Ouen Loisirs au 06 43 85 88 29. Ce week-end, les Journées européennes du patrimoine s'invitent sur le territoire. Audora a retrouvé un concert accordéon-trompette à la Collégiale à 17h avec Christophe Laguzé et Roman Jbanoff. Concert au profit de la Fondation du patrimoine. Visitez également l'Hôtel de Ville, l'Hôtel de la Pouge ou encore l'ancienne chapelle des Franciscaines. Plus d'infos auprès de la mairie. Journée européenne du patrimoine toujours, découvrez Bellac sous un nouvel angle avec des visites commentées de l'Hôtel de Ville, de la sous-préfecture ou encore la maison natale Jean Giraudoux, ouverte exceptionnellement ce dimanche. À Château-Pensac, pour les Journées européennes du patrimoine, les amis du musée Bobéro vous invitent à une balade patrimoine naturel à 11h ce samedi. Visitez également le musée Bobéro en langue marchoise samedi et dimanche à 14h, 15h30 et 17h. Le moulin de Villefavard ouvre ses portes pour les Journées du patrimoine ce dimanche 20 septembre. Deux visites à 10h et 15h30. Un repas champêtre à 20€. Réservation au 06 85 04 07 88. À 14h, balade à la découverte des milieux aquatiques avec le CPIE Limousin. Sur place, retrouvez également une exposition et des stands de producteurs locaux. À Mortemart, les Journées européennes du patrimoine se déclinent en deux temps. Une exposition photo, Mortemart d'hier à aujourd'hui, à voir à la salle de la mairie de 10h à 18h durant tout le week-end. Et ce dimanche, une visite guidée gratuite de Mortemart d'une durée de 2h environ, départ 14h sous la halle. Plus d'infos auprès de la mairie. On joue au loto ce dimanche à la Souterraine. Le club des aînés vous attend à la salle des fêtes rue du Coq pour tenter de remporter plusieurs lots de valeur et des bons d'achat. Ouverture des portes à 12h30, début des jeux à 14h. Sur place, buvette et petite restauration. Réservation possible au 06 58 21 12 05. Jeudi 24 septembre, à Bessines-sur-Gartempe, c'est un forum consacré à la maladie d'Alzheimer qui est proposé. De 14h à 17h30, découvrez des stands d'information avec les équipes de l'HIHL, l'EHPAD de Bessines et France Alzheimer. À 18h, représentation théâtrale avec Zaftra. Et enfin, à 19h30, Vers de l'Amitié. L'entrée est libre et gratuite.
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0: Un particulier vend une poussette Lando marque Bébé Confort, couleur Bordeaux, 3 roues gonflables, vendue avec protection pluie et combinaison hiver, le prix proposé 100€. Côté mobilier, on vend un bar de couleur noire, de matière bois, cuir et métal, hauteur 101 cm, largeur 105, profondeur 48 cm, à l'intérieur 2 étagères et un porte-bouteille. Vendu avec ses 3 tabourets assortis d'une hauteur de 76 cm, le tout est à voir sur la commune de Drou, le prix 110€ à débattre. À la Souterraine, on vend de l'électroménager pour la cuisine, une plaque à induction de feu, état neuf, marque Lorus à 100€, un mini-four hauteur 24 cm, largeur 45, profondeur 25, marque Brandt, proposé à 80€. Cette même personne vend un fauteuil Voltaire en chêne, couleur Bordeaux, en parfait état, le prix 30€. À Château-Pensac, on vend deux bancs en chêne massif, longueur 2 mètres, le prix 110€ unité. Deux porte-vêtements chrome, quatre bras réglables en étoile, 110€ l'unité. Plus d'infos auprès du vendeur.
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2: À la Souterraine, la solidarité se vit au quotidien et elle se retrouve notamment à la maison d'à côté, un lieu ouvert à tous où habitants, bénévoles et associations se retrouvent autour de nombreuses initiatives. Elsa Bastaille, salariée de la maison d'à côté, nous en parle.
3: La maison d'à côté, c'est un lieu participatif ouvert à tout le monde où on propose plusieurs choses. Donc en fait, on a Bocal et Facelli qui est l'association qui est intégrée à la maison d'à côté et grâce à ça, on va proposer des activités diverses et variées, donc plusieurs activités loisirs créatifs. Là, on est en train de modifier un petit peu les activités parce que ce sera plutôt les samedis après-midi, c'est du loisir créatif et il y aura plusieurs activités dans le loisir créatif. Le mercredi après-midi, ça sera des jeux. Le vendredi après-midi, ça sera rencontre musicale, donc avec des personnes qui se donnent rendez-vous pour jouer de la guitare, parler musique, un peu tout ça. Après, vous retrouvez du coup notre café associatif. On propose des boissons chaudes, des boissons froides, donc à petit prix. On retrouve aussi de la location d'espace, donc on a plusieurs salles qu'on propose en location, que ça soit du ponctuel ou sous abonnement. Nous avons aussi des ateliers numériques qui sont sur rendez-vous. C'est du lundi au vendredi de 10h à midi. On a tout le côté jeux qui sont donc soit une boutique de jeux où on propose des jeux neufs à la vente ou alors des jeux ludothèques qui sont des jeux de démonstration. Donc il est possible de jouer sur place, c'est gratuit. Les personnes peuvent aussi emprunter, là c'est payant. Et on a aussi des livres qui sont donc une petite zone de livres gratuite et une zone de livres qui nous ont été prêtés. Donc là, c'est gratuit. Les personnes ont juste à se noter sur un cahier. Après, on a tout ce qui est le pôle jardin qui fonctionne entièrement avec des bénévoles depuis déjà un petit moment. Tout le pôle cuisine aussi qui est en train d'être repris justement par Morgane qui vient d'arriver, qui est en volontariat de mission de service civique. Et en fait, après, on accueille aussi les personnes tous les jours. En fait, ils peuvent venir s'installer, parler, rester avec nous toute la journée, il n'y a pas de souci. C'est aussi un lieu où les personnes peuvent simplement se poser. On propose ce qu'on a mis en place, le frigo solidaire, on l'a appelé. Donc les personnes peuvent venir déposer des denrées alimentaires, en récupérer. Et des fois, on y met aussi ce qu'on récolte au jardin. Les récoltes du jardin nous servent aussi à mettre en place les soupes solidaires qu'on propose généralement l'hiver.
2: Une maison agréée espace de vie sociale qui propose un temps fort en octobre.
3: Et on participe chaque année à la fête des possibles qui a lieu le samedi 3 octobre. Donc cette année, ça tombe en même temps que les portes toujours ouvertes. Et aussi la fête du sol vivant. On recherche des initiatives, donc des personnes qui souhaitent venir le samedi 3 octobre présenter, animer des savoir-faire, des animations, des ateliers, un peu ce qu'ils veulent en fait. Donc voilà, il faut juste qu'ils nous appellent, comme ça on peut caler ce qu'ils souhaitent mettre en place et pour la communication. Donc en amont c'est mieux et après pour le moment on a un chantier participatif qui est proposé toute la journée pour l'arrivée de l'automne dans le jardin de la maison d'à côté et aussi un repas partagé sur le temps du midi donc, où tout le monde ramène un petit truc et on mange tous ensemble dans la joie et la bonne humeur.
2: La maison d'à côté, un lieu qui veut rapprocher les habitants et recréer du lien à la souterraine.
3: Oui, c'est ça, exactement. En fait, vu qu'on est un lieu qui accueille tout public, c'est aussi l'occasion de faire rencontrer des personnes qui n'ont pas l'habitude de se rencontrer au quotidien. Donc comme ça, en fait, y a des rencontres qui se font intergénérationnelles et ça permet à tous en fait, de pouvoir sociabiliser. Surtout, il y a des personnes aussi qui sont généralement un peu enfermées ou qui sont seules et ça leur permet de rencontrer du monde, de parler et de pouvoir passer aussi des bonnes journées.
2: Un lieu qui porte donc bien son nom, la maison d'à côté, c'est avant tout un espace de rencontre, de partage et d'entraide à la souterraine. Une initiative qui repose largement sur l'implication des habitants et des bénévoles avec de nombreuses activités proposées tout au long de l'année, dont l'opération Porte Ouverte couplée à la fête des possibles et à la fête du sol vivant le samedi 3 octobre de 10h à 18h. Si vous voulez devenir adhérent ou faire un don ou participer à cette journée, contactez la maison d'à côté au 09 75 98 08 47 ou à contact@lamaisondacote23.fr. Henri Feuillade, RMJ, pour le Graal.
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2: Bonjour à tous, à la une de l'actualité, coup de pouce prolongé à la pompe, l'aide de 100 euros pour les gros rouleurs va aller au-delà du 30 septembre, le ministre du Commerce Serge Papin l'a annoncé ce matin. Le gouvernement doit se réunir lundi pour définir les modalités de prolongation de ce dispositif, il est utilisé par 1 500 000 Français. Le gouvernement dévoile ses pistes pour le budget 2027, il prévoit 54 milliards d'euros d'économies contre 30 milliards évoqués ces derniers jours. Le gel des APL, du point d'indice des fonctionnaires et la fiscalité des indemnités d'arrêt maladie sont étudiées. Les retraités pourraient aussi être mis à contribution. Une réunion à l'Élysée des chefs de parti autour d'Emmanuel Macron à 10h30 ce matin, sans Marine Le Pen et Jean-Luc Mélenchon. Ils ont décidé de se faire remplacer par leur chef de parti, soit Jordan Bardella, Emmanuel Bompard. Au menu, les guerres en Ukraine et au Moyen-Orient et leurs conséquences en France sur la sécurité et l'énergie. Il est soupçonné d'avoir préparé un acte terroriste. Un policier des Yvelines a été interpellé fin août puis mis en examen. Il aurait aussi des armes en lien avec une entreprise terroriste. L'homme de 35 ans a été placé en détention provisoire. Et puis du football, la Ligue 1, la cinquième journée commence ce soir. Monaco reçoit Lens à 20h45 au stade Louis II.
1: Belle fin de semaine à tous. Merci d'être au rendez-vous en ce vendredi matin. C'est Autour de Midi. Philippe, pour vous accompagner.
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1: Avec dans quelques instants, eh bien, votre musique, les rendez-vous habituels, le programme cinéma et télévision et puis l'info locale et départementale avec le journal du Graal. On jettera également un coup d'œil sur les sorties de la fin de la semaine. Tout de suite, le point sur l'état du ciel avec les prévisions du jour.
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1: Après les averses du matin, Météo France annonce un temps qui redevient sec en journée. Des éclaircies sont au programme, mais le thermomètre reste inchangé. On attend 21 degrés à la Souterraine, 22 à Bessines-sur-Gartempe et Saint-Sulpice-les-Feuilles, 23 degrés pour la maximale à Limoges et Bellac. Demain, le ciel redevient clair et le soleil s'impose sur tout le territoire. Le mercure remonte en conséquence, avec toutefois une matinée qui reste fraîche, avec 9 degrés pour la minimale. La chaleur revient dans l'après-midi avec 24 à 29 degrés. Nous sommes le 18 septembre, la bise aux Nadèges pour leur fête.
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on passe à la fin de semaine en musique sur la radio locale. Vous êtes sur RMJ, le 90.1, c'est autour de midi et la musique avec Léa Passy tout de suite.

0: Léa Passy dans Autour de Midi.
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0: Le journal de la papote, ateliers, événements, formations, avec le tiers-lieu de Saint-Sulpice-les-Feuilles.
2: Bonjour, c'est Blandine de La Papote. Le tiers-lieu de Saint-Sulpice-les-Feuilles, ouvert du lundi au vendredi, de 9h à midi, puis de 14h à 17h30. En cette rentrée de septembre où l'on alterne les journées en sandales et celles en chandail, La Papote est repartie sur les chapeaux de roue pour vous présenter un programme digne de l'agenda d'un ministre. Est-ce que j'ai besoin de vous rappeler ce qu'on fait à La Papote ? Mais oui, bien sûr ! Je suis persuadée qu'il y a plein de nouveaux habitants et de nouvelles habitantes sur notre territoire qui ne savent pas comment on fonctionne. Alors un tiers-lieu, c'est un endroit où on peut apprendre des choses, se divertir, travailler, organiser soi-même des événements et rencontrer du monde. La Papote est co-gérée par la commune de Saint-Sulpice-les-Feuilles et l'association Les Amis de la Papote. Pour ce faire, la commune a une salariée, Julia, qui va être remplacée par Marlène, parce que Julia continue sur le chemin de sa vie et va vers un horizon différent. Et donc Marlène sera la coordinatrice du tiers-lieu. Elle va s'occuper de la vie du tiers-lieu, tout comme Julia, pour que tout marche comme il le faut, de la location des bureaux et de la grande salle pour les coworkers ou les réunions. Et puis elle organise aussi des temps liés au numérique. Et puis il y a moi, Blandine, qui suis salariée de l'association Les Amis de la Papote et qui coordonne la vie de l'association pour qu'elle fonctionne au mieux. Au-dessus de nous deux, il y a les élus de Saint-Sulpice-les-Feuilles et les administratrices et administrateurs de l'association. Tous et toutes ensemble, on essaye de compléter les actions et services déjà proposés sur notre territoire, sans jamais faire concurrence à ce qui existe déjà. Alors c'est quoi exactement le tiers-lieu La Papote ? Ce sont des salariés, et surtout beaucoup de bénévoles pour faire fonctionner tout ça. Des ateliers pour apprendre, les ateliers pour les familles, des concerts, des expositions, de l'aide aux démarches en ligne, de l'aide pour mieux comprendre son matériel informatique, des bureaux et une grande salle à louer. Vous l'avez compris, La Papote, c'est être ensemble et faire ensemble. Les activités sont en grande majorité gratuites et ont lieu chez nous, au 9 rue du Commerce, à Saint-Sulpice-les-Feuilles. Et maintenant, en détail, le programme de La Papote pour les deux dernières semaines de septembre. L'exposition des œuvres du projet Récupar sera visible à La Papote du lundi 14 au dimanche 27 septembre. Vous y retrouverez des œuvres d'une vingtaine d'artistes, toutes créées pour coller au thème de cette année, le détournement du fil. Le vernissage aura lieu le lundi 14 septembre à 18h à La Papote. Alors Récupar, c'est un projet où une vingtaine d'artistes locaux se sont réunis pour présenter une exposition collective. En septembre, une session de 6 cours sur la découverte d'Internet commencera en partenariat avec le département de la Haute-Vienne. Les deux premiers cours auront lieu à la mairie, car notre grande salle de La Papote est occupée. Ce sera le mardi 15 et le mardi 22 septembre, de 9h30 à 11h30. Et les suivants auront lieu au tiers-lieu La Papote, donc en septembre, ce sera le mardi 29 septembre, toujours de 9h30 à 11h30. Notez bien que c'est sur inscription. Le jeudi 24 septembre, préparez-vous à vous détendre. Si, si, soyons honnêtes, ça nous arrive à tous et toutes d'être un peu crispés. Mais alors là, avec la séance de relaxation en présence d'un musicien qui joue du handpan, cet instrument si doux, adieu les tensions. Et si vous ne me croyez pas, venez essayer le 24 septembre de 19h à 20h. L'atelier parents-enfants de ce mois aura lieu le dimanche 27 septembre de 14h30 à 17h. Les familles auront le plaisir de créer le décor de la future armoire à livres de La Papote. Une armoire à livres qui sera dédiée tout spécialement aux livres pour enfants. Cet atelier créatif est nommé « Des feuilles à imaginer ». Il sera animé par Agnès Duroyaume, artiste plasticienne qui sait toujours nous entraîner sur les chemins de l'imagination. Et la tant attendue soirée musicale, comme on l'appelle à La Papote, mais autrement appelé concert chez certains et certaines, revient. Rendez-vous le mardi 29 septembre à 19h pour écouter des artistes locaux jouer un répertoire de blues, folk et jazz. Concernant les ateliers réguliers, le club d'échecs continue tous les mercredis de 14h à 16h. Yves, notre bénévole référent du club d'échecs, propose un changement d'horaire pour cet atelier et de le transférer au jeudi de 14h à 16h. N'hésitez pas à nous donner votre avis. Les sessions du Club Franglais pour discuter en anglais et en français, tous les vendredis de 10h à midi, auront lieu à la mairie pour cette période et reviendront en octobre à la papote. Ensuite, l'aide aux démarches en ligne, c'est tous les mardis de 10h à 12h. C'est sur inscription et Julia vous assiste de manière sécurisée pour vos démarches administratives en ligne. Et ce sera jusqu'à fin septembre. Les cours de danse de l'époque de la Renaissance reprendront en octobre. Et bien voilà, vous avez le programme. Le petit rappel habituel. À la papote, nous vous prêtons un ordinateur si vous en avez besoin. Il y a aussi une borne de recharge pour véhicules électriques. Et toujours, toujours, les sourires des salariés. Vous pouvez nous contacter au 05 55 60 06 69 ou par mail à bonjour@lapapote, tout attaché avec un seul T à la papote, .com. À très bientôt à la papote.
0: C'était le journal de la papote sur RMJ avec le tiers-lieu de Saint-Sulpice-les-Feuilles.
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0: Un particulier vend une poussette Lando marque Bébé Confort, couleur Bordeaux, 3 roues gonflables, vendue avec protection pluie et combinaison hiver, le prix proposé 100€. Côté mobilier, on vend un bar de couleur noire, de matière bois, cuir et métal, hauteur 101 cm, largeur 105, profondeur 48 cm, à l'intérieur 2 étagères et un porte-bouteille, vendu avec ses 3 tabourets assortis d'une hauteur de 76 cm, le tout est à voir sur la commune de Drou, le prix 110€ à débattre. À la souterraine, on vend de l'électroménager pour la cuisine. Une plaque à induction de feu est à 9, marque Laurus, à 100€. Un mini-four hauteur 24 cm, largeur 45, profondeur 25, marque Brandt, proposé à 80€. Cette même personne vend un fauteuil Voltaire en chêne, couleur Bordeaux, en parfait état, le prix 30€. À Château-Ponsac, on vend deux bancs en chêne massif, longueur 2 mètres, le prix 110€ unité. Deux porte-vêtements chrome, quatre bras réglables en étoile, 110€ l'unité. Plus d'infos auprès du vendeur.
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0: On termine la semaine en musique sur la radio locale.
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4: À la souterraine, la solidarité se vit au quotidien et elle se retrouve notamment à la maison d'à côté, un lieu ouvert à tous où habitants, bénévoles et associations se retrouvent autour de nombreuses initiatives. Elsa Bastaille, salariée de la maison d'à côté, nous en parle.
5: La maison d'à côté, c'est un lieu participatif ouvert à tout le monde où on propose plusieurs choses. Donc en fait, on a Bocal et Facelli qui est l'association qui est intégrée à la maison d'à côté et grâce à ça, on va proposer des activités diverses et variées, donc plusieurs activités loisirs créatifs. Là, on est en train de modifier un petit peu les activités parce que ce sera plutôt les samedis après-midi, c'est du loisir créatif et il y aura plusieurs activités dans le loisir créatif. Le mercredi après-midi, ça sera des jeux. Le vendredi après-midi, ça sera rencontre musicale, donc avec des personnes qui se donnent rendez-vous pour jouer de la guitare, parler musique, un peu tout ça. Après, vous retrouvez du coup notre café associatif. On propose des boissons chaudes, des boissons froides, donc à petit prix. On retrouve aussi de la location d'espace, donc on a plusieurs salles qu'on propose en location, que ça soit du ponctuel ou sous abonnement. Nous avons aussi des ateliers numériques qui sont sur rendez-vous. C'est du lundi au vendredi de 10h à midi. On a tout le côté jeux qui sont donc soit une boutique de jeux où on propose des jeux neufs à la vente, ou alors des jeux ludothèques qui sont des jeux de démonstration. Donc il est possible de jouer sur place, c'est gratuit. Les personnes peuvent aussi emprunter, là c'est payant. Et on a aussi des livres qui sont donc une petite zone de livres gratuite et une zone de livres qui nous ont été prêtés. Donc là, c'est gratuit. Les personnes ont juste à se noter sur un cahier. Après, on a tout ce qui est le pôle jardin qui fonctionne entièrement avec des bénévoles. depuis déjà un petit moment. Tout le pôle cuisine aussi qui est en train d'être repris justement par Morgane qui vient d'arriver, qui est en volontariat de mission de service civique. Et en fait, après, on accueille aussi les personnes tous les jours. En fait, ils peuvent venir s'installer, parler, rester avec nous toute la journée. Il n'y a pas de souci. C'est aussi un lieu où les personnes peuvent simplement se poser. On propose ce qu'on a mis en place, le frigo solidaire, on l'a appelé. Donc, les personnes peuvent venir déposer des denrées alimentaires, en récupérer. C'est entièrement gratuit. Et des fois, on y met aussi ce qu'on récolte au jardin. Les récoltes du jardin nous servent aussi à mettre en place les soupes solidaires qu'on propose généralement l'hiver.
4: Une maison agréée espace de vie sociale qui propose un temps fort en octobre.
5: Et on, justement, on participe chaque année à la fête des possibles qui a lieu le samedi 3 octobre. Donc cette année, ça tombe en même temps que les portes toujours ouvertes. Et aussi la fête du sol vivant. On recherche des initiatives, donc des personnes qui souhaitent venir donc le samedi 3 octobre présenter, animer des savoir-faire, des animations, des ateliers, un peu ce qu'ils veulent en fait, pour animer cette journée. Donc voilà, il faut juste qu'ils nous appellent et qui, comme ça on peut caler ce qu'ils souhaitent mettre en place et pour la communication. Donc en amont c'est mieux, et après pour le moment on a un chantier participatif qui est proposé toute la journée pour l'arrivée de l'automne dans le jardin de la maison d'à côté, et aussi un repas partagé sur le temps du midi, donc où tout le monde ramène un petit truc et on mange tous ensemble dans la joie et la bonne humeur.
4: La maison d'à côté, un lieu qui veut rapprocher les habitants et recréer du lien à la souterraine.
5: Oui, c'est ça, exactement. En fait, vu qu'on est un lieu qui accueille tout public, c'est aussi l'occasion de faire rencontrer des personnes qui n'ont pas l'habitude de se rencontrer au quotidien. Donc comme ça, en fait, y a des rencontres qui se font intergénérationnelles, et ça permet à tous en fait, de pouvoir sociabiliser. Surtout, il y a des personnes aussi qui sont généralement un peu enfermées ou qui sont seules, et ça leur permet de rencontrer du monde, de parler et de pouvoir passer aussi des bonnes journées.
4: Un lieu qui porte donc bien son nom, la maison d'à côté, c'est avant tout un espace de rencontre, de partage et d'entraide à la souterraine. Une initiative qui repose largement sur l'implication des habitants et des bénévoles, avec de nombreuses activités proposées tout au long de l'année, dont l'opération Porte Ouverte, couplée à la fête des possibles et à la fête du sol vivant, le samedi 3 octobre de 10h à 18h. Si vous voulez devenir adhérent ou faire un don ou participer à cette journée, contactez la maison d'à côté au 09 75 98 08 47 ou à contact@lamaisondacote23.fr.

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1: Vous êtes fan de séries télé, vous êtes plutôt reportage ou divertissement. On fait le tour du programme du petit écran tout de suite avec le Zoom TV de ce vendredi.
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2: Bonjour à tous, les programmes télé, la télévision pour ce soir vendredi. On débute avec la chaîne TF1 qui nous propose ce soir l'émission « Qui sera le plus nul ?» à partir de 21h10. Sur France 2, ce soir, la série « Capitaine Marlowe ». France 3, 21h10, rendez-vous avec le jeu « La carte au trésor ». Sur la chaîne France 5, 21h05, rendez-vous avec le film « Et au milieu coule une rivière ». Sur la chaîne M6, ce soir, 21h10, rendez-vous avec le magazine « Arnaque ». Sur la chaîne TFX, dès 21h10, le film « Balle perdue ». Et enfin, pour terminer, rendez-vous par exemple ce soir sur la chaîne TF1 Série Film avec la série « New York ». Unité spéciale. Avec tout ça, bonne soirée télé.

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0: Vous êtes sur RMJ, vous écoutez la radio locale et à 11h, eh bien, on retrouve le point sur l'information nationale avec les titres du jour.
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2: Bonjour à tous, à la une de l'actualité, Édouard Philippe, Gabriel Attal, Raphaël Glucksmann ou encore Marine Tondelier autour d'Emmanuel Macron en ce moment à l'Élysée. Le président de la République veut alerter les chefs de parti sur la situation internationale en Ukraine et au Moyen-Orient et ses conséquences sur l'énergie et la sécurité en France. Un échange sans Marine Le Pen et Jean-Luc Mélenchon remplacé par Jordan Bardella et Manuel Bompard. Nouveau record pour le gazole en France, le litre atteint 2,39€ en moyenne, dépassant le précédent pic d'avril. Près de 700 stations affichent même plus de 2,50€ le litre. Face à la flambée des carburants, le gouvernement annonce une nouvelle aide à partir du 1er octobre. Elle va cibler les travailleurs les plus précaires. Les modalités doivent encore être précisées. L'aide de 100€ pour les gros rouleurs va aller au-delà du 30 septembre. Le ministre du Commerce, Serge Papin, l'a annoncé ce matin. 1,5 million de personnes l'ont demandé sur les 3 millions éligibles. On passe au sport avec du football. C'est sa première liste ce soir en tant que sélectionneur des Bleus. Zinedine Zidane prendra la parole à 18h pour annoncer les joueurs retenus pour la Ligue des Nations ces deux prochaines semaines, avec des matchs notamment contre la Turquie, la Belgique ou encore l'Italie.
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0: Après les averses du matin, Météo France annonce un temps qui redevient sec en journée. Des éclaircies sont au programme, mais le thermomètre reste inchangé. On attend 21 degrés à la Souterraine, 22 à Bessines-sur-Gartempe et Saint-Sulpice-les-Feuilles, 23 degrés pour la maximale à Limoges et Bellac. Demain, le ciel redevient clair et le soleil s'impose sur tout le territoire. Le mercure remonte en conséquence, avec toutefois une matinée qui reste fraîche, avec 9 degrés pour la minimale. La chaleur revient dans l'après-midi avec 24 à 29 degrés. Nous sommes le 18 septembre, la bise au Nadège pour leur fête.
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3: Un particulier vend une poussette Lando marque Bébé Confort, couleur Bordeaux, trois roues gonflables, vendue avec protection pluie et combinaison hiver, le prix proposé 100 euros. Côté mobilier, on vend un bar de couleur noire, de matière bois, cuir et métal, hauteur 101 cm, largeur 105, profondeur 48 cm, à l'intérieur deux étagères et un porte-bouteille, vendu avec ses trois tabourets assortis d'une hauteur de 76 cm, le tout est à voir sur la commune de Drou, le prix 110 euros à débattre. À la souterraine, on vend de l'électroménager pour la cuisine. Une plaque à induction de feu, état neuf, marque Lorus, à 100 euros. Un mini-four, hauteur 24 cm, largeur 45, profondeur 25, marque Brandt, proposé à 80 euros. Cette même personne vend un fauteuil Voltaire en chêne, couleur Bordeaux, en parfait état, le prix 30 euros. À Château-Pont-Sac, on vend deux bancs en chêne massif, longueur 2 mètres, le prix 110 euros unité. Deux porte-vêtements chrome, quatre bras réglables en étoile, 110 euros l'unité. Plus d'infos auprès du vendeur.
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0: petit brin de nostalgie à l'instant avec Abba sur RMJ.
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4: Allez, on passe à table sur le 90.1. C'est toujours autour de midi pour vous accompagner en musique.
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1: Bonjour à tous, l'essentiel de l'actualité. Emmanuel Macron prend la parole à l'issue de la réunion à l'Élysée avec les chefs de partis politiques. Des personnalités comme François Bayrou, Marine Tondelier ou Fabien Roussel sont réunis pour évoquer notamment l'Ukraine, le Moyen-Orient et leurs conséquences énergétiques en France. Plusieurs responsables ont déjà demandé des réponses sur les prix. Et puis les pêcheurs mobilisés depuis plusieurs jours dans les ports ont levé les blocages. Après une réunion qui a duré plus de 6 heures hier, un accord a été conclu avec la ministre de la Pêche. L'aide sur le carburant doit passer de 25 à 35 centimes par litre et évoluer avec les cours. Des prêts à taux zéro pourront aussi être accordés en cas de difficulté de trésorerie. Dans les Yvelines, un policier de 35 ans a été mis en examen et placé en détention provisoire, soupçonné de préparer des attentats terroristes. Ce gardien de la paix aurait notamment appelé en ligne à des sabotages et à la constitution d'une armée fantôme. Des composants pour fabriquer des armes et des drones ont été retrouvés à son domicile. Enfin, Zinedine Zidane va entrer dans le concret avec l'équipe de France. Sa toute première liste sera annoncée ce soir à 18h. Les Bleus joueront ensuite la Turquie, deux fois la Belgique, puis l'Italie.
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3: Après les averses du matin, Météo France annonce un temps qui redevient sec en journée. Des éclaircies sont au programme, mais le thermomètre reste inchangé. On attend 21 degrés à la Souterraine, 22 à Bessines-sur-Gartempe et Saint-Sulpice-les-Feuilles, 23 degrés pour la maximale à Limoges et Bellac. Demain, le ciel redevient clair et le soleil s'impose sur tout le territoire. Le mercure remonte en conséquence, avec toutefois une matinée qui reste fraîche, avec 9 degrés pour la minimale. La chaleur revient dans l'après-midi, avec 24 à 29 degrés. Nous sommes le 18 septembre, la bise aux Nadèges pour leur fête.
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2: Ce samedi, à Peyrade-Bellac, Lire et Chanter en basse marche vous invite pour un moment de lecture. Claude Perronnet vous propose de redécouvrir Provincial de Jean Giraudoux. Rendez-vous à 18h, salle multi-associative. Samedi 19 septembre, à Baldan, c'est jour de fête. Au programme Grand Vide-Grenier gratuit, avec des réservations au 05 55 68 93 37. Fête foraine, buvette et restauration toute la journée. À 20h, concert gratuit avec Christophe de Beaulieu et Philippe Cassier. À la tombée de la nuit, grand feu d'artifice suivi d'un bal populaire. Après-midi dansant à Saint-Léger-Magnazé ce dimanche 20 septembre. Le club du 3e âge et des retraités vous attend de 14h30 à 19h30, salle socio-éducative, pour danser sur la musique de Gabriel Brodier. Sur place, boissons et pâtisseries. L'entrée est à 11€. Repas à 20h possible sur réservation en appelant le 05 55 68 16 07. Loto ce dimanche à Saint-Ouen-sur-Gartempe. Ouverture des portes à 13h, salle polyvalente. Début des parties à 14h avec en jeu des bons d'achat et de nombreux lots à remporter. Réservation auprès de Saint-Ouen Loisirs au 06 43 85 88 29. Ce week-end, les Journées européennes du patrimoine s'invitent sur le territoire. Odora a retrouvé un concert accordéon-trompette à la Collégiale à 17h avec Christophe Laguzé et Roman Jbanoff. Concert au profit de la Fondation du patrimoine. Visitez également l'Hôtel de Ville, l'Hôtel de la Pouge ou encore l'ancienne chapelle des Franciscaines. Plus d'infos auprès de la mairie. Journée européenne du patrimoine toujours, découvrez Bellac sous un nouvel angle avec des visites commentées de l'Hôtel de Ville, de la sous-préfecture ou encore la maison natale Jean Giraudoux, ouverte exceptionnellement ce dimanche. À Château-Pensac, pour les Journées européennes du patrimoine, les amis du musée Bobéro vous invitent à une balade patrimoine naturel à 11h ce samedi. Visitez également le musée Bobéro en langue marchoise samedi et dimanche à 14h, 15h30 et 17h. Le moulin de Villefavard ouvre ses portes pour les journées du patrimoine ce dimanche 20 septembre. Deux visites à 10h et 15h30, un repas champêtre à 20€, réservation au 06 85 04 07 88. À 14h, balade à la découverte des milieux aquatiques avec le CPIE Limousin. Sur place, retrouvez également une exposition et des stands de producteurs locaux. À Mortemart, les Journées européennes du patrimoine se déclinent en deux temps. Une exposition photo, Mortemart d'hier à aujourd'hui, à voir à la salle de la mairie de 10h à 18h durant tout le week-end. Et ce dimanche, une visite guidée gratuite de Mortemart d'une durée de 2h environ, départ 14h sous la halle. Plus d'infos auprès de la mairie. On joue au loto ce dimanche à la Souterraine. Le club des aînés vous attend à la salle des fêtes rue du Coq pour tenter de remporter plusieurs lots de valeur et des bons d'achat. Ouverture des portes à 12h30, début des jeux à 14h. Sur place, buvette et petite restauration. Réservation possible au 06 58 21 12 05. Jeudi 24 septembre, à Bessines-sur-Gartempe, c'est un forum consacré à la maladie d'Alzheimer qui est proposé. De 14h à 17h30, découvrez des stands d'information avec les équipes de l'HIHL, l'EHPAD de Bessines et France Alzheimer. À 18h, représentation théâtrale avec Zavtra. Et enfin, à 19h30, Vers de l'Amitié. L'entrée est libre et gratuite.
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0: termine la semaine en musique sur la radio locale.
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3: Bonjour à tous, les programmes télé, la télévision pour ce soir. Vendredi, on débute avec la chaîne TF1 qui nous propose ce soir du football, spécial Ligue des Nations à partir de 20h35. La Turquie face à la France ce soir. Sur France 2, émission La Grande Veillée des Jeunes avec le Pape diffusé en direct dès 20h45. Sur France 3 ce soir, le téléfilm Les Secrets du Finistère, le chant des sirènes. Sur la chaîne France 5, place au film Lucky Luke, diffusé dès 21h05. Sur la chaîne M6, rendez-vous avec le magazine Arnaque à partir de 21h10. Et enfin, pour terminer, rendez-vous par exemple ce soir sur la chaîne TMC avec le film L'élève du Cobu. Avec tout ça, bonne soirée télé.
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1: Un particulier vend une poussette Lando marque Bébé Confort, couleur Bordeaux, 3 roues gonflables, vendue avec protection pluie et combinaison hiver, le prix proposé 100€. Côté mobilier, on vend un bar de couleur noire, de matière bois, cuir et métal, hauteur 101 cm, largeur 105, profondeur 48 cm, à l'intérieur 2 étagères et un porte-bouteille. Vendu avec ses 3 tabourets assortis d'une hauteur de 76 cm, le tout est à voir sur la commune de Drou, le prix 110€ à débattre. À la souterraine, on vend de l'électroménager pour la cuisine, une plaque à induction de feu est à 9, marque Lorus à 100€, un mini-four hauteur 24 cm, largeur 45, profondeur 25, marque Brandt, proposé à 80€. Cette même personne vend un fauteuil Voltaire en chêne, couleur Bordeaux, en parfait état, le prix 30€. À Château-Ponsac, on vend deux bancs en chêne massif, longueur 2 mètres, le prix 110€ unité, deux porte-vêtements chrome, quatre bras réglables en étoile, 110€ l'unité, plus d'infos auprès du vendeur.
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0: Bon appétit à tous. Merci de terminer la semaine avec nous sur le 90.1.
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2: Bonjour à toutes et à tous, voici l'actualité de ce vendredi 18 septembre. Politique en Haute-Vienne, le Parti Socialiste et Place Publique s'allient pour les primaires en vue de la présidentielle de 2027. 5 candidats sont en lice, Olivier Faure, Jérôme Gage, Emmanuel Morel, Ségolène Royal et Raphaël Glucksmann. Le premier tour aura lieu les 9 et 10 octobre, avec un éventuel second tour les 16 et 17 octobre. Le vote sera entièrement numérique. Pour participer, il suffit de s'inscrire et débourser 15 euros ou 10 euros pour les non-adhérents. Le scrutin est gratuit pour les adhérents du PS à jour de cotisation. En Haute-Vienne, socialistes et membres de Place Publique vont mener campagne ensemble, notamment sur les marchés. Environnement, la Haute-Vienne fait face à une sécheresse exceptionnelle. La situation reste préoccupante avec des cours d'eau qui continuent de baisser et des tensions sur l'eau potable dans certains secteurs. À Drou, la municipalité rappelle que la Gartempe ne représente plus que 10% de son débit normal. Tous les usagers sont donc appelés à réduire leur consommation, à éviter le gaspillage et à limiter les usages non essentiels de l'eau. Et pour connaître les mesures applicables dans votre secteur, rendez-vous sur Vigio. Société, la filière du granit pourrait retrouver un nouveau souffle en Creuse. La Chambre de commerce et d'industrie souhaite relancer cette activité autour de cette roche emblématique du Limousin. Aujourd'hui, seules deux carrières sont encore exploitées dans le département, au Compex et à Soubrebeau. La CCI souhaite notamment obtenir une indication géographique protégée, une IGP, pour mieux valoriser le granit creusois auprès des professionnels, notamment dans le secteur de la construction. Autre piste, développer le tourisme autour de l'histoire du granit, avec notamment le village de Mago, ou encore l'ouverture à la visite de la carrière du Pic. Enfin, solidarité. L'association Erina recherche des personnes disponibles ponctuellement pour tenir des stands et participer à des animations lors d'événements dans le département. L'objectif est de faire connaître le centre de soins pour animaux, mais aussi de sensibiliser le public aux bons gestes à adopter lorsqu'un animal sauvage est retrouvé en détresse. Aucune compétence particulière n'est nécessaire. Les bénévoles seront accompagnés et formés pour répondre aux questions du public. Pour rejoindre l'équipe, il suffit d'envoyer un mail à associationerina@gmail.com. Pour ma part, c'est le dernier flash actualité du Nord-Haute-Vienne et de l'Ouest Creuse auquel je prends part. Je vous remercie de m'avoir écouté pendant ces un an et demi. Bonne journée à toutes et à tous.
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1: Et c'est ainsi que se termine Autour de midi pour cette fin de semaine. Merci à tous de nous avoir accompagnés sur le 90.1. Je vous souhaite à tous une bonne journée, un excellent week-end. On se retrouve très vite sur la radio locale.
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s'attaque, attention, à la surconsommation. Irresponsable à ses yeux et dangereusement futile, il a d'ailleurs téléchargé sur son iPhone l'application qui s'appelle e-assistant contre les achats inutiles. S'il est

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2: Bonjour à tous, l'essentiel de l'actualité. Emmanuel Macron prend la parole à l'issue de la réunion à l'Élysée avec les chefs de partis politiques. Des personnalités comme François Bayrou, Marine Tondelier ou Fabien Roussel sont réunis pour évoquer notamment l'Ukraine, le Moyen-Orient et leurs conséquences énergétiques en France. Plusieurs responsables ont déjà demandé des réponses sur les prix. Et puis les pêcheurs mobilisés depuis plusieurs jours dans les ports ont levé les blocages. Après une réunion qui a duré plus de 6 heures hier, un accord a été conclu avec la ministre de la Pêche. L'aide sur le carburant doit passer de 25 à 35 centimes par litre et évoluer avec les cours. Des prêts à taux zéro pourront aussi être accordés en cas de difficulté de trésorerie. Dans les Yvelines, un policier de 35 ans a été mis en examen et placé en détention provisoire, soupçonné de préparer des attentats terroristes. Ce gardien de la paix aurait notamment appelé en ligne à des sabotages et à la constitution d'une armée fantôme. Des composants pour fabriquer des armes et des drones ont été retrouvés à son domicile. Enfin, Zinedine Zidane va entrer dans le concret avec l'équipe de France. Sa toute première liste sera annoncée ce soir à 18h. Les Bleus joueront ensuite la Turquie, deux fois la Belgique, puis l'Italie.
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3: Après les averses du matin, Météo France annonce un temps qui redevient sec en journée. Des éclaircies sont au programme, mais le thermomètre reste inchangé. On attend 21 degrés à la Souterraine, 22 à Bessines-sur-Gartempe et Saint-Sulpice-les-Feuilles, 23 degrés pour la maximale à Limoges et Bellac. Demain, le ciel redevient clair et le soleil s'impose sur tout le territoire. Le mercure remonte en conséquence, avec toutefois une matinée qui reste fraîche, avec 9 degrés pour la minimale. La chaleur revient dans l'après-midi, avec 24 à 29 degrés. Nous sommes le 18 septembre, la bise aux Nadèges pour leur fête.
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2: Ce samedi, à Peyrade-Bellac, Lire et Chanter en basse marche vous invite pour un moment de lecture. Claude Perronnet vous propose de redécouvrir Provincial de Jean Giraudoux. Rendez-vous à 18h, salle multi-associative. Samedi 19 septembre, à Baldan, c'est jour de fête. Au programme Grand Vide-Grenier gratuit, avec des réservations au 05 55 68 93 37. Fête foraine, buvette et restauration toute la journée. À 20h, concert gratuit avec Christophe de Beaulieu et Philippe Cassier. À la tombée de la nuit, grand feu d'artifice suivi d'un bal populaire. Après-midi dansant à Saint-Léger-Magnazé ce dimanche 20 septembre. Le club du 3e âge et des retraités vous attend de 14h30 à 19h30, salle socio-éducative, pour danser sur la musique de Gabriel Brodier. Sur place, boissons et pâtisseries. L'entrée est à 11€. Repas à 20h possible sur réservation en appelant le 05 55 68 16 07. Loto ce dimanche à Saint-Ouen-sur-Gartempe. Ouverture des portes à 13h, salle polyvalente. Début des parties à 14h avec en jeu des bons d'achat et de nombreux lots à remporter. Réservation auprès de Saint-Ouen Loisirs au 06 43 85 88 29. Ce week-end, les Journées européennes du patrimoine s'invitent sur le territoire. Odora a retrouvé un concert accordéon trompette à la Collégiale à 17h avec Christophe Laguzé et Roman Jbanoff. Concert au profit de la Fondation du patrimoine. Visitez également l'Hôtel de Ville, l'Hôtel de la Pouge ou encore l'ancienne chapelle des Franciscaines. Plus d'infos auprès de la mairie. Journée européenne du patrimoine toujours, découvrez Bellac sous un nouvel angle avec des visites commentées de l'Hôtel de Ville, de la sous-préfecture ou encore la maison natale Jean Giraudoux, ouverte exceptionnellement ce dimanche. À Château-Pensac, pour les Journées européennes du patrimoine, les amis du musée Bobéro vous invitent à une balade patrimoine naturel à 11h ce samedi. Visitez également le musée Bobéro en langue marchoise samedi et dimanche à 14h, 15h30 et 17h. Le moulin de Villefavard ouvre ses portes pour les Journées du patrimoine ce dimanche 20 septembre. Deux visites à 10h et 15h30. Un repas champêtre à 20€. Réservation au 06 85 04 07 88. À 14h, balade à la découverte des milieux aquatiques avec le CPIE Limousin. Sur place, retrouvez également une exposition et des stands de producteurs locaux. À Mortemart, les Journées européennes du patrimoine se déclinent en deux temps. Une exposition photo, Mortemart d'hier à aujourd'hui, à voir à la salle de la mairie de 10h à 18h durant tout le week-end. Et ce dimanche, une visite guidée gratuite de Mortemart d'une durée de 2h environ, départ 14h sous la halle. Plus d'infos auprès de la mairie. On joue au loto ce dimanche à la Souterraine. Le club des aînés vous attend à la salle des fêtes rue du Coq pour tenter de remporter plusieurs lots de valeur et des bons d'achat. Ouverture des portes à 12h30, début des jeux à 14h, sur place buvette et petite restauration, réservation possible au 06 58 21 12 05. Jeudi 24 septembre, à Bessines-sur-Gartempe, c'est un forum consacré à la maladie d'Alzheimer qui est proposé. De 14h à 17h30, découvrez des stands d'information avec les équipes de l'HIHL, l'EHPAD de Bessines et France Alzheimer. À 18h, représentation théâtrale avec Zaftra. Et enfin, à 19h30, Vers de l'Amitié. L'entrée est libre et gratuite.
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1: Bonjour à toutes et à tous, voici l'actualité de ce vendredi 18 septembre. Politique en Haute-Vienne, le Parti Socialiste et Place Publique s'allient pour les primaires en vue de la présidentielle de 2027. 5 candidats sont en lice, Olivier Faure, Jérôme Gage, Emmanuel Morel, Ségolène Royal et Raphaël Glucksmann. Le premier tour aura lieu les 9 et 10 octobre, avec un éventuel second tour les 16 et 17 octobre. Le vote sera entièrement numérique. Pour participer, il suffit de s'inscrire et débourser 15 € ou 10 € pour les non-adhérents. Le scrutin est gratuit pour les adhérents du PS. À jour de cotisation, en Haute-Vienne, socialistes et membres de Place Publique vont mener campagne ensemble, notamment sur les marchés. Environnement, la Haute-Vienne fait face à une sécheresse exceptionnelle. La situation reste préoccupante avec des cours d'eau qui continuent de baisser et des tensions sur l'eau potable dans certains secteurs. À Drou, la municipalité rappelle que la Gartempe ne représente plus que 10% de son débit normal. Tous les usagers sont donc appelés à réduire leur consommation, à éviter le gaspillage et à limiter les usages non essentiels de l'eau. Et pour connaître les mesures applicables dans votre secteur, rendez-vous sur Vigio. Société, la filière du granit pourrait retrouver un nouveau souffle en Creuse. La Chambre de commerce et d'industrie souhaite relancer cette activité autour de cette roche emblématique du Limousin. Aujourd'hui, seules 2 carrières sont encore exploitées dans le département, au Compex et à Soubrebeau. La CCI souhaite notamment obtenir une indication géographique protégée, une IGP, pour mieux valoriser le granit creusois auprès des professionnels, notamment dans le secteur de la construction. Autre piste, développer le tourisme autour de l'histoire du granit, avec notamment le village de Magot, ou encore l'ouverture à la visite de la carrière du Pic. Enfin, solidarité. L'association Erina recherche des personnes disponibles ponctuellement pour tenir des stands et participer à des animations lors d'événements dans le département. L'objectif est de faire connaître le centre de soins pour animaux, mais aussi de sensibiliser le public aux bons gestes à adopter lorsqu'un animal sauvage est retrouvé en détresse. Aucune compétence particulière n'est nécessaire. Les bénévoles seront accompagnés et formés pour répondre aux questions du public. Pour rejoindre l'équipe, il suffit d'envoyer un mail à associationerina@gmail.com. Pour ma part, c'est le dernier flash actualité du Nord-Haute-Vienne et de l'Ouest-Creuse auquel je prends part. Je vous remercie de m'avoir écouté pendant ces 1 an et demi. Bonne journée à toutes et à tous.
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1: À la Souterraine, la solidarité se vit au quotidien et elle se retrouve notamment à la maison d'à côté, un lieu ouvert à tous où habitants, bénévoles et associations se retrouvent autour de nombreuses initiatives. Elsa Bastaille, salariée de la maison d'à côté, nous en parle.
2: La maison d'à côté, c'est un lieu participatif ouvert à tout le monde où on propose plusieurs choses. Donc en fait, on a Bocal et Facelli qui est l'association qui est intégrée à la maison d'à côté et grâce à ça, on va proposer des activités diverses et variées, donc plusieurs activités loisirs créatifs. Là, on est en train de modifier un petit peu les activités parce que ce sera plutôt les samedis après-midi, c'est du loisir créatif et il y aura plusieurs activités dans le loisir créatif. Le mercredi après-midi, ça sera des jeux. Le vendredi après-midi, ça sera rencontre musicale, donc avec des personnes qui se donnent rendez-vous pour jouer de la guitare, parler musique, un peu tout ça. Après, vous retrouvez du coup notre café associatif. On propose des boissons chaudes, des boissons froides, donc à petit prix. On retrouve aussi de la location d'espace, donc on a plusieurs salles qu'on propose en location, que ça soit du ponctuel ou sous abonnement. Nous avons aussi des ateliers numériques qui sont sur rendez-vous. C'est du lundi au vendredi de 10h à midi. On a tout le côté jeux qui sont donc soit une boutique de jeux où on propose des jeux neufs à la vente, ou alors des jeux ludothèques qui sont des jeux de démonstration. Donc il est possible de jouer sur place, c'est gratuit. Les personnes peuvent aussi emprunter, là c'est payant. Et on a aussi des livres qui sont donc une petite zone de livres gratuite et une zone de livres qui nous ont été prêtés. Donc là, c'est gratuit. Les personnes ont juste à se noter sur un cahier. Après, on a tout ce qui est le pôle jardin qui fonctionne entièrement avec des bénévoles depuis déjà un petit moment. Tout le pôle cuisine aussi qui est en train d'être repris justement par Morgane qui vient d'arriver, qui est en volontariat de mission de service civique. Et en fait, après, on accueille aussi les personnes... tous les jours, en fait, ils peuvent venir s'installer, parler, rester avec nous toute la journée, il n'y a pas de souci. C'est aussi un lieu où les personnes peuvent simplement se poser. On propose ce qu'on a mis en place, le frigo solidaire, on l'a appelé. Donc les personnes peuvent venir déposer des denrées alimentaires, en récupérer. Et des fois, on y met aussi ce qu'on récolte au jardin. Les récoltes du jardin nous servent aussi à mettre en place les soupes solidaires qu'on propose généralement l'hiver.
1: Une maison agréée, espace de vie sociale qui propose un temps fort en octobre.
2: Et on participe chaque année à la fête des possibles qui a lieu le samedi 3 octobre. Donc cette année, ça tombe en même temps que les portes toujours ouvertes. Et aussi la fête du sol vivant. On recherche des initiatives, donc des personnes qui souhaitent venir le samedi 3 octobre présenter, animer des savoir-faire, des animations, des ateliers, un peu ce qu'ils veulent en fait. Donc voilà, il faut juste qu'ils nous appellent, comme ça on peut caler ce qu'ils souhaitent mettre en place et pour la communication. Donc en amont, c'est mieux. Et après, pour le moment, on a un chantier participatif qui est proposé toute la journée pour l'arrivée de l'automne dans le jardin de la maison d'à côté, et aussi un repas partagé sur le temps du midi, donc où tout le monde ramène un petit truc et on mange tous ensemble dans la joie et la bonne humeur.
1: La maison d'à côté, un lieu qui veut rapprocher les habitants et recréer du lien à la Souterraine.
2: Oui, c'est ça, exactement. En fait, vu qu'on est un lieu qui accueille tout public, c'est aussi l'occasion de faire rencontrer des personnes qui n'ont pas l'habitude de se rencontrer au quotidien. Donc comme ça, en fait, il y a des rencontres qui se font intergénérationnelles et ça permet à tous en fait, de pouvoir sociabiliser. Surtout, il y a des personnes aussi qui sont généralement un peu enfermées ou qui sont seules et ça leur permet de rencontrer du monde, de parler et de pouvoir passer aussi des bonnes journées.
1: Un lieu qui porte donc bien son nom, la maison d'à côté, c'est avant tout un espace de rencontre, de partage et d'entraide à la Souterraine. Une initiative qui repose largement sur l'implication des habitants et des bénévoles avec de nombreuses activités proposées tout au long de l'année, dont l'opération Porte Ouverte couplée à la fête des possibles et à la fête du sol vivant le samedi 3 octobre de 10h à 18h. Si vous voulez devenir adhérent ou faire un don ou participer à cette journée, contactez la maison d'à côté au 09 75 98 08 47 ou à contact@lamaisondacote23.fr. Henri Feuillade, RMJ, pour le Graal.
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2: Bonjour à tous, l'essentiel de l'actualité. Emmanuel Macron réunit ce vendredi à l'Élysée les principaux responsables politiques face à la crise énergétique. Le chef de l'État doit s'exprimer à l'issue de la rencontre. Le gouvernement annonce déjà la prolongation de l'aide aux gros rouleurs après le 30 septembre et une nouvelle aide dès le 1er octobre pour les travailleurs les plus précaires. Les pêcheurs mobilisés depuis plusieurs jours dans les ports ont levé les blocages. Après une réunion qui a duré plus de 6 heures hier, un accord a été conclu avec la ministre de la Pêche. L'aide sur le carburant doit passer de 25 à 35 centimes par litre évoluer avec les cours. Des prêts à taux zéro pourront aussi être accordés en cas de difficulté de trésorerie. Les ex-salariés de Fibre Excellence ont remis en marche une partie de l'usine de Tarascon. Une dizaine d'entre eux ont relancé les pompes et la station d'épuration pour sécuriser ce site classé Seveso. Il a été placé en liquidation fin juillet. Ils disent vouloir assurer bénévolement la surveillance du site dans l'attente d'une décision du préfet. Et puis France Télévisions pourrait abandonner la Coupe de France dès la saison prochaine. Le groupe qui doit réaliser 90 millions d'euros d'économies en 2027 aurait proposé de diviser par deux le montant de ses droits passant à 4 millions d'euros par an. La Fédération française de football n'aurait pas accepté cette baisse.
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3: Après les averses du matin, Météo France annonce un temps qui redevient sec en journée. Des éclaircies sont au programme, mais le thermomètre reste inchangé. On attend 21 degrés à la Souterraine, 22 à Bessines-sur-Gartempe et Saint-Sulpice-les-Feuilles, 23 degrés pour la maximale à Limoges et Bellac. Demain, le ciel redevient clair et le soleil s'impose sur tout le territoire. Le mercure remonte en conséquence, avec toutefois une matinée qui reste fraîche, avec 9 degrés pour la minimale. La chaleur revient dans l'après-midi, avec 24 à 29 degrés. Nous sommes le 18 septembre, la bise aux Nadèges pour leur fête.
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1: Bonjour à toutes et à tous et bienvenue sur RMJ pour un nouveau numéro du magazine du tiers-lieu et Maniac. Je suis Nicolas et aujourd'hui je suis avec Isabelle, bénévole et secrétaire de l'association. On va vous parler rapidement des rendez-vous qui arrivent dans les prochains jours.
2: Bonjour, effectivement, le programme est bien rempli. On commence avec un petit rappel des Journées européennes du patrimoine qui auront lieu ce week-end. Maniaccueil sera ouvert dimanche de 10h à 12h30.
1: Oui, et à cette occasion, Maniaccueil propose une balade un peu particulière. Une découverte des fontaines oubliées de Maniac Laval.
2: Rendez-vous samedi 19 septembre à 14h30 devant Maniaccueil. L'idée est de partir à la découverte de quelques-unes de ces anciennes fontaines qui font partie du petit patrimoine de notre commune.
1: Et il y a une particularité. Cette fois, on peut participer à pied ou en voiture, ce qui permet à davantage de personnes de profiter de la balade.
2: Oui, et c'est aussi une façon de découvrir ou redécouvrir des endroits parfois un peu cachés de Maniac Laval.
1: Et pour accompagner cette balade, une exposition consacrée à ces fontaines sera présentée à Maniaccueil du 19 septembre au 2 octobre.
2: Donc, même si vous ne pouvez pas participer à la balade samedi, vous pourrez venir découvrir l'exposition pendant ces 2 semaines.
1: Voilà pour le patrimoine. Mais on change complètement d'ambiance avec un rendez-vous mensuel que beaucoup connaissent déjà, n'est-ce pas? Le repas partagé.
2: Il aura lieu le vendredi 25 septembre au tiers-lieu. Et comme toujours, c'est un moment ouvert à tous.
1: Et juste pour préciser, c'est le 25 septembre à 12h30. Le principe est tout simple. Vous pouvez apporter un plat à partager, quelque chose à boire ou tout simplement venir avec votre propre repas. L'important, c'est surtout de venir passer un moment convivial ensemble.
2: C'est justement ce qu'on aime avec le repas partagé. On vient comme on est, on mange ensemble, on discute, on rencontre de nouvelles personnes. C'est vraiment un moment de lien et de convivialité.
1: Et le lendemain, samedi 26 septembre, on vous propose quelque chose d'un peu différent, un quiz franglais.
2: Qu'est-ce que c'est exactement ce quiz franglais?
1: Alors Isabelle, c'est un quiz avec des questions en français et en anglais. Mais surtout, on va former des équipes multinationales, donc avec des personnes de différentes nationalités et différents niveaux de français ou d'anglais.
2: Donc, ce n'est pas seulement un quiz pour tester ses connaissances.
1: Exactement. L'idée est surtout de jouer ensemble et de créer des échanges. Cela peut donner lieu à des discussions assez riches et on espère quelques moments amusants.
2: Et pas besoin d'être bilingue pour participer. Au contraire, c'est justement une bonne occasion de pratiquer les langues dans une ambiance détendue et amicale.
1: Le quiz aura lieu le samedi 26 septembre de 15h à 17h au tiers-lieu. La participation est de 5 euros et un excellent goûter sera servi.
2: Donc, si vous aimez les quiz, les langues et surtout les rencontres, pensez à réserver votre après-midi.
1: Et pour terminer, un dernier rappel concernant un rendez-vous très important pour l'association, notre Assemblée Générale.
2: Elle aura lieu mardi 29 septembre à 19h à la salle Maurice Lajoux.
1: Et rappelons-le, tout le monde est le bienvenu. Il ne faut pas être adhérent ou bénévole pour venir. C'est l'occasion de découvrir l'association, de connaître les activités et les projets et tout simplement d'échanger avec nous.
2: Alors, beaucoup de rendez-vous dans les prochains jours. Patrimoine, repas partagé, quiz bilingue et assemblée générale pour terminer le mois.
1: Et si vous souhaitez avoir plus d'informations, pourquoi pas passer nous voir directement à Maniaccueil.
2: Maniaccueil est ouvert en septembre. Du mardi au samedi, de 10h à 13h.
1: Et vous pouvez également nous contacter par téléphone au 07 70 00 64 79.
2: Toutes les informations sont aussi disponibles sur les réseaux sociaux de Maniaccueil et sur Panopocket.
1: Alors, on vous attend nombreux pour ces différents rendez-vous.
2: À bientôt à Magnacueil.
1: Et à bientôt sur RMJ.
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2: Bonjour à tous, l'essentiel de l'actualité. Emmanuel Macron réunit ce vendredi à l'Élysée les principaux responsables politiques face à la crise énergétique. Le chef de l'État doit s'exprimer à l'issue de la rencontre. Le gouvernement annonce déjà la prolongation de l'aide aux gros rouleurs après le 30 septembre et une nouvelle aide dès le 1er octobre pour les travailleurs les plus précaires. Les pêcheurs mobilisés depuis plusieurs jours dans les ports ont levé les blocages. Après une réunion qui a duré plus de 6 heures hier, un accord a été conclu avec la ministre de la Pêche. L'aide sur le carburant doit passer de 25 à 35 centimes par litre évoluer avec les cours. Des prêts à taux zéro pourront aussi être accordés en cas de difficulté de trésorerie. Les ex-salariés de Fibre Excellence ont remis en marche une partie de l'usine de Tarascon. Une dizaine d'entre eux ont relancé les pompes et la station d'épuration pour sécuriser ce site classé Céveso. Il a été placé en liquidation fin juillet. Ils disent vouloir assurer bénévolement la surveillance du site dans l'attente d'une décision du préfet. Et puis France Télévisions pourrait abandonner la Coupe de France dès la saison prochaine. Le groupe qui doit réaliser 90 millions d'euros d'économies en 2027 aurait proposé de diviser par deux le montant de ses droits passant à 4 millions d'euros par an. La Fédération française de football n'aurait pas accepté cette baisse.
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3: Après les averses du matin, Météo France annonce un temps qui redevient sec en journée. Des éclaircies sont au programme, mais le thermomètre reste inchangé. On attend 21 degrés à la Souterraine, 22 à Bessines-sur-Gartempe et Saint-Sulpice-les-Feuilles, 23 degrés pour la maximale à Limoges et Bellac. Demain, le ciel redevient clair et le soleil s'impose sur tout le territoire. Le mercure remonte en conséquence, avec toutefois une matinée qui reste fraîche, avec 9 degrés pour la minimale. La chaleur revient dans l'après-midi, avec 24 à 29 degrés. Nous sommes le 18 septembre, la bise aux Nadèges pour leur fête.
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1: À La Souterraine, la solidarité se vit au quotidien et elle se retrouve notamment à la maison d'à côté, un lieu ouvert à tous où habitants, bénévoles et associations se retrouvent autour de nombreuses initiatives. Elsa Bastaille, salariée de la maison d'à côté, nous en parle.
2: La maison d'à côté, c'est un lieu participatif ouvert à tout le monde où on propose plusieurs choses. Donc en fait, on a Bocal et Facelli qui est l'association qui est intégrée à la maison d'à côté et grâce à ça, on va proposer des activités diverses et variées, donc plusieurs activités loisirs créatifs. Là, on est en train de modifier un petit peu les activités parce que ce sera plutôt les samedis après-midi, c'est du loisir créatif et il y aura plusieurs activités dans le loisir créatif. Le mercredi après-midi, ça sera des jeux. Le vendredi après-midi, ça sera rencontre musicale, donc avec des personnes qui se donnent rendez-vous pour jouer de la guitare, parler musique, un peu tout ça. Après, vous retrouvez du coup notre café associatif. On propose des boissons chaudes, des boissons froides, donc à petit prix. On retrouve aussi de la location d'espace, donc on a plusieurs salles qu'on propose en location, que ça soit du ponctuel ou sous abonnement. Nous avons aussi des ateliers numériques qui sont sur rendez-vous. C'est du lundi au vendredi de 10h à midi. On a tout le côté jeux qui sont donc soit une boutique de jeux, on propose des jeux neufs à la vente, ou alors des jeux ludothèques qui sont des jeux de démonstration. Donc il est possible de jouer sur place, c'est gratuit. Les personnes peuvent aussi emprunter, là c'est payant. Et on a aussi des livres qui sont donc une petite zone de livres gratuite et une zone de livres qui nous ont été prêtés. Donc là, c'est gratuit. Les personnes ont juste à se noter sur un cahier. Après, on a tout ce qui est le pôle jardin qui fonctionne entièrement avec des bénévoles depuis déjà un petit moment. Tout le pôle cuisine aussi qui est en train d'être repris justement par Morgane qui vient d'arriver, qui est en volontariat de mission de service civique. Et en fait, après, on accueille aussi les personnes... tous les jours, en fait, ils peuvent venir s'installer, parler, rester avec nous toute la journée, il n'y a pas de souci. C'est aussi un lieu où les personnes peuvent simplement se poser. On propose ce qu'on a mis en place, le frigo solidaire, on l'a appelé. Donc les personnes peuvent venir déposer des denrées alimentaires, en récupérer. Et des fois, on y met aussi ce qu'on récolte au jardin. Les récoltes du jardin nous servent aussi à mettre en place les soupes solidaires qu'on propose généralement l'hiver.
1: Une maison agréée espace de vie sociale qui propose un temps fort en octobre.
2: Et on participe chaque année à la fête des possibles qui a lieu le samedi 3 octobre. Donc cette année ça tombe en même temps que les portes toujours ouvertes. Et aussi la fête du sol vivant. On recherche des initiatives, donc des personnes qui souhaitent venir le samedi 3 octobre présenter, animer des savoir-faire, des animations, des ateliers, un peu ce qu'ils veulent en fait. Donc voilà, il faut juste qu'ils nous appellent, comme ça on peut caler ce qu'ils souhaitent mettre en place et pour la communication. Donc en amont c'est mieux et après pour le moment on a un chantier participatif qui est proposé toute la journée pour l'arrivée de l'automne dans le jardin de la maison d'à côté. Et aussi un repas partagé sur le temps du midi, donc où tout le monde ramène un petit truc et on mange tous ensemble dans la joie et la bonne humeur.
1: La maison d'à côté, un lieu qui veut rapprocher les habitants et recréer du lien à La Souterraine.
2: Oui, c'est ça, exactement. En fait, vu qu'on est un lieu qui accueille tout public, c'est aussi l'occasion de faire rencontrer des personnes qui n'ont pas l'habitude de se rencontrer au quotidien. Donc comme ça, en fait, il y a des rencontres qui se font intergénérationnelles et ça permet à tous en fait, de pouvoir sociabiliser. Surtout, il y a des personnes aussi qui sont généralement un peu enfermées ou qui sont seules et ça leur permet de rencontrer du monde, de parler et de pouvoir passer aussi des bonnes journées.
1: Un lieu qui porte donc bien son nom, la maison d'à côté, c'est avant tout un espace de rencontre, de partage et d'entraide à La Souterraine. Une initiative qui repose largement sur l'implication des habitants et des bénévoles avec de nombreuses activités proposées tout au long de l'année, dont l'opération Porte Ouverte couplée à la fête des possibles et à la fête du sol vivant le samedi 3 octobre de 10h à 18h. Si vous voulez devenir adhérent ou faire un don ou participer à cette journée, contactez la maison d'à côté au 09 75 98 08 47 ou à contact@lamaisondacote23.fr. Henri Feuillade, RMJ, pour le Graal.
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2: Bonjour à tous, l'essentiel de l'actualité. La crise énergétique va encore durer plusieurs semaines. Ce sont les mots d'Emmanuel Macron tout à l'heure. Le chef de l'État annonce vouloir sécuriser les approvisionnements et convoquer un G7 consacré à l'énergie. Il promet aussi de renforcer les aides aux Français face à la hausse des prix. L'écart entre les taux d'emprunt français et allemand dépasse un point de pourcentage, une première depuis 2012. Cet écart traduit une méfiance accrue des investisseurs envers la dette française, même si la Banque de France se veut rassurante. Stéphane Plaza, condamné en appel à 18 mois de prison avec sursis pour des violences physiques et psychologiques sur deux de ses anciennes compagnes. En première instance, l'ex-animateur de M6 avait écopé d'un an avec sursis. La cour est allée au-delà des réquisitions du parquet. La justice suspend l'usage de drones contre les vendeurs à la sauvette au Champ de Mars à Paris. Le tribunal administratif estime que des moyens moins intrusifs comme la vidéosurveillance pourraient être utilisés pour lutter contre ce dispositif. Enfin, Kylian Mbappé quitte Nike pour devenir ambassadeur de la marque suisse On. L'équipementier, surtout connu pour ses chaussures de running, fait son entrée donc dans le football. Et Thierry Henry devient de son côté le directeur du football de la marque.
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3: Après les averses du matin, Météo France annonce un temps qui redevient sec en journée. Des éclaircies sont au programme, mais le thermomètre reste inchangé. On attend 21 degrés à la Souterraine, 22 à Bessines-sur-Gartempes et Saint-Sulpice-les-Feuilles, 23 degrés pour la maximale à Limoges et Bellac. Demain, le ciel redevient clair et le soleil s'impose sur tout le territoire. Le mercure remonte en conséquence, avec toutefois une matinée qui reste fraîche, avec 9 degrés pour la minimale. La chaleur revient dans l'après-midi avec 24 à 29 degrés. Nous sommes le 18 septembre, la bise aux Nadèges pour leur fête.
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1: À La Souterraine, la solidarité se vit au quotidien et elle se retrouve notamment à la maison d'à côté, un lieu ouvert à tous où habitants, bénévoles et associations se retrouvent autour de nombreuses initiatives. Elsa Bastaille, salariée de la maison d'à côté, nous en parle.
2: La maison d'à côté, c'est un lieu participatif ouvert à tout le monde où on propose plusieurs choses. Donc en fait, on a Bocal et Facelli qui est l'association qui est intégrée à la maison d'à côté et grâce à ça, on va proposer des activités diverses et variées, donc plusieurs activités loisirs créatifs. Là, on est en train de modifier un petit peu les activités parce que ce sera plutôt les samedis après-midi, c'est du loisir créatif et il y aura plusieurs activités dans le loisir créatif. Le mercredi après-midi, ça sera des jeux. Le vendredi après-midi, ça sera rencontre musicale, donc avec des personnes qui se donnent rendez-vous pour jouer de la guitare, parler musique, un peu tout ça. Après, vous retrouvez du coup notre café associatif. On propose des boissons chaudes, des boissons froides, donc à petit prix. On retrouve aussi de la location d'espace, donc on a plusieurs salles qu'on propose en location, que ça soit du ponctuel ou sous abonnement. Nous avons aussi des ateliers numériques qui sont sur rendez-vous. C'est du lundi au vendredi de 10h à midi. On a tout le côté jeux qui sont donc soit une boutique de jeux où on propose des jeux neufs à la vente, ou alors des jeux ludothèques qui sont des jeux de démonstration. Donc il est possible de jouer sur place, c'est gratuit. Les personnes peuvent aussi emprunter, là c'est payant. Et on a aussi des livres qui sont donc une petite zone de livres gratuite et une zone de livres qui nous ont été prêtés. Donc là, c'est gratuit. Les personnes ont juste à se noter sur un cahier. Après, on a tout ce qui est le pôle jardin qui fonctionne entièrement avec des bénévoles depuis déjà un petit moment. Tout le pôle cuisine aussi qui est en train d'être repris justement par Morgane qui vient d'arriver, qui est en volontariat de mission de service civique. Et en fait, après, on accueille aussi les personnes... tous les jours, en fait, ils peuvent venir s'installer, parler, rester avec nous toute la journée, il n'y a pas de souci. C'est aussi un lieu où les personnes peuvent simplement se poser. On propose ce qu'on a mis en place, le frigo solidaire, on l'a appelé. Donc les personnes peuvent venir déposer des denrées alimentaires, en récupérer, c'est entièrement gratuit. Et des fois, on y met aussi ce qu'on récolte au jardin. Les récoltes du jardin nous servent aussi à mettre en place les soupes solidaires qu'on propose généralement l'hiver.
1: Une maison agréée, espace de vie sociale qui propose un temps fort en octobre.
2: Et on participe chaque année à la fête des possibles qui a lieu le samedi 3 octobre. Donc cette année, ça tombe en même temps que les portes toujours ouvertes. Et aussi la fête du sol vivant. On recherche des initiatives, donc des personnes qui souhaitent venir donc le samedi 3 octobre présenter, animer des savoir-faire, des animations, des ateliers, un peu ce qu'ils veulent en fait pour animer cette journée. Donc voilà, il faut juste qu'ils nous appellent et qui, comme ça on peut caler ce qu'ils souhaitent mettre en place et pour la communication. Donc en amont c'est mieux et après pour le moment on a un chantier participatif qui est proposé toute la journée pour l'arrivée de l'automne dans le jardin de la maison d'à côté. Et aussi un repas partagé sur le temps du midi, donc où tout le monde ramène un petit truc et on mange tous ensemble dans la joie et la bonne humeur.
1: La maison d'à côté, un lieu qui veut rapprocher les habitants et recréer du lien à La Souterraine.
2: Oui, c'est ça, exactement. En fait, vu qu'on est un lieu qui accueille tout public, c'est aussi... l'occasion de faire rencontrer des personnes qui n'ont pas l'habitude de se rencontrer au quotidien. Donc comme ça, en fait, y a des rencontres qui se font intergénérationnelles et ça permet à tous en fait, de pouvoir sociabiliser. Surtout, il y a des personnes aussi qui sont généralement un peu enfermées ou qui sont seules et ça leur permet de rencontrer du monde, de parler et de pouvoir passer aussi des bonnes journées.
1: Un lieu qui porte donc bien son nom, la maison d'à côté, c'est avant tout un espace de rencontre, de partage et d'entraide à La Souterraine. Une initiative qui repose largement sur l'implication des habitants et des bénévoles avec de nombreuses activités proposées tout au long de l'année, dont l'opération Porte Ouverte couplée à la Fête des Possibles et à la Fête du Sol Vivant le samedi 3 octobre de 10h à 18h. Si vous voulez devenir adhérent ou faire un don ou participer à cette journée, contactez la maison d'à côté au 09 75 98 08 47 ou à contact@lamaisondacote23.fr.
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1: Bonjour à tous, les programmes télé, la télévision pour ce soir. Vendredi, on débute avec la chaîne TF1 qui nous propose ce soir du football, spécial Ligue des Nations à partir de 20h35. La Turquie face à la France ce soir. Sur France 2, émission La Grande Veillée des Jeunes avec le Pape diffusé en direct dès 20h45. Sur France 3 ce soir, le téléfilm Les Secrets du Finistère, le chant des sirènes. Sur la chaîne France 5, place au film Lucky Luke, diffusé dès 21h05. Sur la chaîne M6, rendez-vous avec le magazine Arnaque à partir de 21h10. Et enfin, pour terminer, rendez-vous par exemple ce soir sur la chaîne TMC avec le film L'élève du Cobu. Avec tout ça, bonne soirée télé.
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1: Bonsoir à tous. L'essentiel de l'actualité, sécurité et énergie au cœur des annonces d'Emmanuel Macron. Le chef de l'État demande un plan de protection des sites sensibles face aux menaces hybrides qu'il attribue à la Russie. Il annonce également un prochain G7 sur l'énergie pour coordonner les stocks et sécuriser les approvisionnements. Le litre de gazole bat des records. Il atteint 2,39 €. Rima Hassan porte plainte contre Laurent Nunez pour violation du secret de l'enquête. L'eurodéputé LFI accuse le ministre de l'Intérieur d'avoir contribué à diffuser une information inexacte sur la présence supposée de drogue dans son sac. Ça s'est passé lors de sa garde à vue au mois d'avril. Une enquête pour violation du secret de l'enquête est déjà en cours. Un adolescent de 15 ans mis en examen après l'incendie qui a coûté la vie à deux pompiers le 21 juillet dernier à Mérignac, en Gironde. Le jeune reconnaît avoir fumé une cigarette sur place et l'avoir jetée. Son frère, âgé de 22 ans, également interpellé, a été remis en liberté. Enfin, l'abbaye du Mont-Saint-Michel, le palais de l'Élysée, l'Assemblée nationale ou encore le Sénat. Voilà quelques-uns des sites et monuments emblématiques que le public pourra visiter tout le week-end. C'est à l'occasion des journées du patrimoine qui auront lieu demain et dimanche. Il faudra être patient, il risque d'y avoir de longues files d'attente.
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3: Après les averses du matin, Météo France annonce un temps qui redevient sec en journée. Des éclaircies sont au programme, mais le thermomètre reste inchangé. On attend 21 degrés à la Souterraine, 22 à Bessines-sur-Gartempe et Saint-Sulpice-les-Feuilles, 23 degrés pour la maximale à Limoges et Bellac. Demain, le ciel redevient clair et le soleil s'impose sur tout le territoire. Le mercure remonte en conséquence, avec toutefois une matinée qui reste fraîche, avec 9 degrés pour la minimale. La chaleur revient dans l'après-midi avec 24 à 29 degrés. Nous sommes le 18 septembre, la bise aux Nadèges pour leur fête.
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1: Bonjour, c'est Blandine de la papote. Le tiers-lieu de Saint-Sulpice-les-Feuilles, ouvert du lundi au vendredi de 9h à midi, puis de 14h à 17h30. En cette rentrée de septembre où l'on alterne les journées en sandales

0: aisselle en chandail, la papote est repartie sur les chapeaux de roue pour vous présenter un programme digne de l'agenda d'un ministre. Est-ce que j'ai besoin de vous rappeler ce qu'on fait à la papote? Mais oui, bien sûr! Je suis persuadée qu'il y a plein de nouveaux habitants et de nouvelles habitantes sur notre territoire qui ne savent pas comment on fonctionne. Alors un tiers-lieu, c'est un endroit où on peut apprendre des choses, se divertir, travailler, organiser soi-même des événements et rencontrer du monde. La papote est co-gérée par la commune de Saint-Sulpice-les-Feuilles et l'association Les Amis de la Papote. Pour ce faire, la commune a une salariée, Julia, qui va être remplacée par Marlène, parce que Julia continue sur le chemin de sa vie et va vers un horizon différent. Et donc Marlène sera la coordinatrice du tiers-lieu. Elle va s'occuper de la vie du tiers-lieu, tout comme Julia, pour que tout marche comme il le faut, de la location des bureaux et de la grande salle pour les coworkers ou les réunions. Et puis elle organise aussi des temps liés au numérique. Et puis il y a moi, Blandine, qui suis salariée de l'association Les Amis de la Papote et qui coordonne la vie de l'association pour qu'elle fonctionne au mieux. Au-dessus de nous deux, il y a les élus de Saint-Sulpice-les-Feuilles et les administratrices et administrateurs de l'association. Tous et toutes ensemble, on essaye de compléter les actions et services déjà proposés sur notre territoire sans jamais faire concurrence à ce qui existe déjà. Alors c'est quoi exactement le tiers-lieu La Papote? Ce sont des salariés et surtout beaucoup de bénévoles pour faire fonctionner tout ça. Des ateliers pour apprendre, les ateliers pour les familles, des concerts, des expositions, de l'aide aux démarches en ligne, de l'aide pour mieux comprendre son matériel informatique, des bureaux et une grande salle à louer. Vous l'avez compris, la papote, c'est être ensemble et faire ensemble. Les activités sont en grande majorité gratuites et ont lieu chez nous, au 9 rue du Commerce, à Saint-Sulpice-les-Feuilles. Et maintenant, en détail, le programme de la papote pour les deux dernières semaines de septembre. L'exposition des œuvres du projet Récupar sera visible à la papote du lundi 14 au dimanche 27 septembre. Vous y retrouverez des œuvres d'une vingtaine d'artistes, toutes créées pour coller au thème de cette année, le détournement du fil. Le vernissage aura lieu le lundi 14 septembre à 18h à la papote. Alors Récupar, c'est un projet où une vingtaine d'artistes locaux se sont réunis pour présenter une exposition collective. En septembre, une session de 6 cours sur la découverte d'Internet commencera en partenariat avec le département de la Haute-Vienne. Les deux premiers cours auront lieu à la mairie, car notre grande salle de la papote est occupée. Ce sera le mardi 15 et le mardi 22 septembre, de 9h30 à 11h30. Et les suivants auront lieu au tiers-lieu La Papote, donc en septembre, ce sera le mardi 29 septembre, toujours de 9h30 à 11h30. Notez bien que c'est sur inscription. Le jeudi 24 septembre, préparez-vous à vous détendre. Si, si, soyons honnêtes, ça nous arrive à tous et toutes d'être un peu crispés. Mais alors là, avec la séance de relaxation en présence d'un musicien qui joue du handpan, cet instrument si doux, adieu les tensions. Et si vous ne me croyez pas, venez essayer le 24 septembre de 19h à 20h. L'atelier parents-enfants de ce mois aura lieu le dimanche 27 septembre de 14h30 à 17h. Les familles auront le plaisir de créer le décor de la future armoire à livres de la papote. Une armoire à livres qui sera dédiée tout spécialement aux livres pour enfants. Cet atelier créatif est nommé « Des feuilles à imaginer ». Il sera animé par Agnès Duroyaume, artiste plasticienne qui sait toujours nous entraîner sur les chemins de l'imagination. Et la tant attendue soirée musicale, comme on l'appelle à la papote, mais autrement appelée « concert » chez certains et certaines, revient. Rendez-vous le mardi 29 septembre à 19h pour écouter des artistes locaux jouer un répertoire de blues, folk et jazz. Concernant les ateliers réguliers, le club d'échecs continue tous les mercredis de 14h à 16h. Yves, notre bénévole référent du club d'échecs, propose un changement d'horaire pour cet atelier et de le transférer au jeudi de 14h à 16h. N'hésitez pas à nous donner votre avis. Les sessions du club franglais pour discuter en anglais et en français, tous les vendredis de 10h à midi, auront lieu à la mairie pour cette période et reviendront en octobre à la papote. Ensuite, l'aide aux démarches en ligne, c'est tous les mardis de 10h à 12h. C'est sur inscription et Julia vous assiste de manière sécurisée pour vos démarches administratives en ligne. Et ce sera jusqu'à fin septembre. Les cours de danse de l'époque de la Renaissance reprendront en octobre. Et bien voilà, vous avez le programme. Le petit rappel habituel. À la papote, nous vous prêtons un ordinateur si vous en avez besoin. Il y a aussi une borne de recharge pour véhicules électriques et toujours, toujours, les sourires des salariés. Vous pouvez nous contacter au 05 55 60 06 69 ou par mail à bonjour@lapapote, tout attaché avec un seul T à la papote, .com. À très bientôt à la papote.
1: C'était le journal de la papote sur RMJ avec le tiers-lieu de Saint-Sulpice-les-Feuilles.

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1: Bonjour à toutes et à tous, voici l'actualité de ce vendredi 18 septembre. Politique en Haute-Vienne, le Parti Socialiste et Place Publique s'allient pour les primaires en vue de la présidentielle de 2027. 5 candidats sont en lice, Olivier Faure, Jérôme Gage, Emmanuel Morel, Ségolène Royal et Raphaël Glucksmann. Le premier tour aura lieu les 9 et 10 octobre, avec un éventuel second tour les 16 et 17 octobre. Le vote sera entièrement numérique. Pour participer, il suffit de s'inscrire et débourser 15 € ou 10 € pour les non-adhérents. Le scrutin est gratuit pour les adhérents du PS. À joueurs de cotisation, en Haute-Vienne, socialistes et membres de Place Publique vont mener campagne ensemble, notamment sur les marchés. Environnement, la Haute-Vienne fait face à une sécheresse exceptionnelle. La situation reste préoccupante avec des cours d'eau qui continuent de baisser et des tensions sur l'eau potable dans certains secteurs. À Drou, la municipalité rappelle que la Gartempe ne représente plus que 10% de son débit normal. Tous les usagers sont donc appelés à réduire leur consommation, à éviter le gaspillage et à limiter les usages non essentiels de l'eau. Et pour connaître les mesures applicables dans votre secteur, rendez-vous sur Vigio. Société, la filière du granit pourrait retrouver un nouveau souffle en Creuse. La Chambre de commerce et d'industrie souhaite relancer cette activité autour de cette roche emblématique du Limousin. Aujourd'hui, seules 2 carrières sont encore exploitées dans le département, au Compex et à Soubrebeau. La CCI souhaite notamment obtenir une indication géographique protégée, une IGP, pour mieux valoriser le granit creusois auprès des professionnels, notamment dans le secteur de la construction. Autre piste, développer le tourisme autour de l'histoire du granit, avec notamment le village de Mago, ou encore l'ouverture à la visite de la carrière du Pic. Enfin, solidarité. L'association Erina recherche des personnes disponibles ponctuellement pour tenir des stands et participer à des animations lors d'événements dans le département. L'objectif est de faire connaître le centre de soins pour animaux, mais aussi de sensibiliser le public aux bons gestes à adopter lorsqu'un animal sauvage est retrouvé en détresse. Aucune compétence particulière n'est nécessaire. Les bénévoles seront accompagnés et formés pour répondre aux questions du public. Pour rejoindre l'équipe, il suffit d'envoyer un mail à associationerina@gmail.com. Pour ma part, c'est le dernier flash actualité du Nord-Haute-Vienne et de l'Ouest Creuse auquel je prends part. Je vous remercie de m'avoir écouté pendant ces 1 an et demi. Bonne journée à toutes et à tous.
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1: Bonjour à toutes et à tous, voici l'actualité de ce vendredi 18 septembre. Politique en Haute-Vienne, le Parti Socialiste et Place Publique s'allient pour les primaires en vue de la présidentielle de 2027. 5 candidats sont en lice, Olivier Faure, Jérôme Guedj, Emmanuel Morel, Ségolène Royal et Raphaël Glucksmann. Le premier tour aura lieu les 9 et 10 octobre, avec un éventuel second tour les 16 et 17 octobre. Le vote sera entièrement numérique. Pour participer, il suffit de s'inscrire et débourser 15 euros ou 10 euros pour les non-adhérents. Le scrutin est gratuit pour les adhérents du PS à jour de cotisation. En Haute-Vienne, socialistes et membres de Place Publique vont mener campagne ensemble, notamment sur les marchés. Environnement, la Haute-Vienne fait face à une sécheresse exceptionnelle. La situation reste préoccupante avec des cours d'eau qui continuent de baisser et des tensions sur l'eau potable dans certains secteurs. À Drou, la municipalité rappelle que la Gartempe ne représente plus que 10% de son débit normal. Tous les usagers sont donc appelés à réduire leur consommation, à éviter le gaspillage et à limiter les usages non essentiels de l'eau. Et pour connaître les mesures applicables dans votre secteur, rendez-vous sur Vigio. Société, la filière du granit pourrait retrouver un nouveau souffle en Creuse. La Chambre de commerce et d'industrie souhaite relancer cette activité autour de cette roche emblématique du Limousin. Aujourd'hui, seules 2 carrières sont encore exploitées dans le département, au Compex et à Soubrebeau. La CCI souhaite notamment obtenir une indication géographique protégée, une IGP, pour mieux valoriser le granit creusois auprès des professionnels, notamment dans le secteur de la construction. Autre piste, développer le tourisme autour de l'histoire du granit, avec notamment le village de Magot, ou encore l'ouverture à la visite de la carrière du Pic. Enfin, solidarité. L'association Erina recherche des personnes disponibles ponctuellement pour tenir des stands et participer à des animations lors d'événements dans le département. L'objectif est de faire connaître le centre de soins pour animaux, mais aussi de sensibiliser le public aux bons gestes à adopter lorsqu'un animal sauvage est retrouvé en détresse. Aucune compétence particulière n'est nécessaire. Les bénévoles seront accompagnés et formés pour répondre aux questions du public. Pour rejoindre l'équipe, il suffit d'envoyer un mail à associationerina@gmail.com. Pour ma part, c'est le dernier flash actualité du Nord-Haute-Vienne et de l'Ouest-Creuse auquel je prends part. Je vous remercie de m'avoir écouté pendant ces 1 an et demi. Bonne journée à toutes et à tous.
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1: Bonjour à tous, les programmes télé, la télévision pour ce soir. Vendredi, on débute avec la chaîne TF1 qui nous propose ce soir du football, spécial Ligue des Nations à partir de 20h35. La Turquie face à la France ce soir. Sur France 2, émission La Grande Veillée des Jeunes avec le Pape diffusé en direct dès 20h45. Sur France 3 ce soir, le téléfilm Les Secrets du Finistère, le chant des sirènes. Sur la chaîne France 5, place au film Lucky Luke, diffusé dès 21h05. Sur la chaîne M6, rendez-vous avec le magazine Arnaque à partir de 21h10. Et enfin, pour terminer, rendez-vous par exemple ce soir sur la chaîne TMC avec le film L'élève du Cobu. Avec tout ça, bonne soirée télé.
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1: L'essentiel de l'actualité, Zinedine Zidane a dévoilé la liste des joueurs appelés en équipe de France, la première pour lui en tant que sélectionneur des Bleus. On retrouve certains habitués, Mbappé qui reste capitaine, mais aussi Dembélé, Olise, Cherki, Doué et Barcola. Et il y a aussi de nouveaux visages comme Esteban Le Poll, Lucas Dacuña et Jérémy Jacquet. On retrouve l'équipe de France le vendredi 25 septembre en Turquie en Ligue des Nations. La hausse des prix du carburant relance le débat sur les taxes. Marine Le Pen demande une baisse de la fiscalité, notamment de la TVA, pour faire diminuer les prix à la pompe. La candidate RN met en garde contre le risque de blocage de l'économie. Le coût de cette mesure est estimé à environ 11 milliards d'euros. Décision attendue le 26 novembre pour Gérard Depardieu. La cour d'appel de Paris dira s'il doit comparaître devant la cour criminelle pour des accusations de viol. Elles ont été portées par Charlotte Arnoux. Ses avocats demandent le non-lieu. Les faits présumés remontent à l'été 2018. L'acteur affirme que la relation était consentie. Les cloches des églises sonneront pendant 7 minutes partout en France le vendredi 25 septembre à 10h. C'est pour annoncer l'arrivée du pape Léon XIV. Il sera ensuite reçu par Emmanuel Macron à l'Élysée.
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1: Bonjour à tous, les programmes télé, la télévision pour ce soir. Vendredi, on débute avec la chaîne TF1 qui nous propose ce soir du football spécial Ligue des Nations à partir de 20h35. La Turquie face à la France ce soir. Sur France 2, émission La Grande Veillée des Jeunes avec le Pape diffusé en direct dès 20h45. Sur France 3 ce soir, le téléfilm Les Secrets du Finistère, le chant des sirènes. Sur la chaîne France 5, place au film Lucky Luke, diffusé dès 21h05. Sur la chaîne M6, rendez-vous avec le magazine Arnaque à partir de 21h10. Et enfin, pour terminer, rendez-vous par exemple ce soir sur la chaîne TMC avec le film L'élève du Cobu. Avec tout ça, bonne soirée télé.

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2: Salut les amis, c'est Philippe, c'est British Connection. Je suis très très très heureux de vous retrouver. J'espère que vous êtes en pleine forme. Un album de la semaine, Odonota X1, c'est le dernier album. La série live de Waterboys Blur, de titre pour le prix d'un Wild Squad. Gilles de Kerdren nous parlera du premier album des Stranglers. Nouveauté avec Dynamic Shaker, classique avec les Knacks, découverte avec Tim Mims. Il y aura des morceaux de Berger et Noir, Suxy and the Banshees et bien d'autres. Bienvenue, on est ensemble pour 2 heures de rock. Oui, d'excellent rock. Et on débute avec ce titre d'Arcade Fire. Le groupe s'est retrouvé à Budapest pour enregistrement de ce morceau avec un véritable orchestre militaire hongrois, masculin. Et oui, les chœurs de ce titre, No Cars Go, Arcade Fire dans British Connection.

Et puis, à la fin de la tournée de Synchronicity, le groupe Police est épuisé. Ils font un break et puis en 86, ils se disent « Tiens, si on réenregistrait nos gros cartons ?» Malheureusement, Stewart Copeland, le batteur, se casse la clavicule et impossible de jouer de la batterie. Donc, ils utilisent une batterie électronique, plus simple, plus efficace. Et ça donne ça. « Don't Stand So Close To Me » 1986, de Police dans British Connection.

0: ça va ou pas?
1: Et quel est le rapport entre ces trois groupes, ACDC, INXS, Midnight Oil? Oui, oui, oui, ils sont tous les trois australiens. Et la semaine prochaine, dans l'émission, je recevrai Emmanuel Schirange. Il nous parlera du rock australien. C'est un gros, gros spécialiste du genre. Midnight Oil, les voici dans British Connection, All the Time of Writing.

0: C'est la première partie de l'album de la semaine. Il s'appelle Odonotra X1. Il vient de Limoges. Et oui, Medicine Sun, c'est le nom de l'album. Un univers très construit entre stoner, psychédélisme et rock progressif.
1: Alors, Eagle, c'est le premier morceau qui ouvre l'album Medicine Sand, qui est un concept album autour des civilisations amérindiennes, notamment avant l'arrivée des Blancs. Et Eagle, c'est un morceau qui fait référence au fait que les Amérindiens avaient besoin d'avoir un animal fétiche. Ça se passait en général au passage à l'âge adulte. Donc en général, il y avait plusieurs manières de faire. Une des manières, c'était de partir s'isoler dans les montagnes et jeûner pendant plusieurs jours jusqu'à ce qu'ils aient la vision de l'animal fétiche qui allait les protéger toute leur vie.

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1: Salut à tous, c'est Témis. Dans une époque ultra polarisée, où tout doit être noir ou blanc, et où la nuance n'a plus sa place, avec Témis, on a choisi de prendre le contre-pied. Je vous propose de découvrir le premier single d'un projet résolument rock, dans lequel les mélodies occupent une place centrale et les textes explorent le désir d'ailleurs, la fuite du temps et l'urgence de vivre. I Wanna Get High, c'est maintenant dans British Connection.

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deuxième heure de British Connection. Cette fois-ci, une demi-heure plus post-punk, plus sombre. Avec par exemple ce groupe, un des groupes de ces 20 dernières décennies, mais plus important à mon avis, un son britannique mais profondément français. Il écoute Joy Division, Killing Joke, ses frustrations, Inside British Connection.

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Alors je vous ai écouté ça de Derrière les Fagots, ce titre est immense, c'est une version inédite de Dear Prudence. Mais Dear Prudence, on la connaît, la version de Siouxsie and the Banshees, à l'époque même, eh bien c'était Robert Smith à la guitare, oui. Mais à l'origine, en 68, qui a écrit ces chansons? Bien, c'est John Lennon lors de son exil en Inde. 83 Siouxsie, 68 John Lennon. Et voici tout de suite Dear Prudence en British Connection, Siouxsie and the Banshees.

Cet artiste fut le premier à signer sur le label Mute, celui de Depeche Mode. D'ailleurs, Depeche Mode a fait de nombreuses de ses premières parties en Angleterre. Si vous aimez la cold wave, le post-punk, voici Fat Gadget, Under the Flag dans British Connection.

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1: Also the Trees, tournée européenne, passant par la France. Le 10 février à Nancy, le 11 à Besançon, le 12 à Lyon, le 13 à Cognac et le 14 février à Clermont-Ferrand. Les voici dans British Connection, Beautiful Silence.

0: dernière partie de cet album de la semaine, Odo Nota X1, l'album Medicine Sound, 7 titres, 44 minutes de bonheur.
1: Tribe, c'est un morceau qui parle du lien très fort qu'il y a entre la tribu, le corps et le paysage. Et donc, c'est un morceau qui parle du paysage comme un corps et du corps comme un paysage. Et ma façon de chanter sur ce morceau est très aérée, très aérienne. Et c'est une façon un peu d'emprunter au vent qui traverse ce décor, ce paysage.

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2: The Stranglers Ratus Norvegicus. Mais que fait cette pochette au milieu de toutes les autres, étalée sur la moquette de la chambre de mon grand frère? Et moi, qu'est-ce que je fous là, en cette année 1978, année de mes 14 ans, avachi au milieu de cette bande de vieux babas d'au moins 18 ans? Je fais semblant d'aimer ce qu'ils écoutent. Yes, Gong, Mahavishnu Orchestra, Weather Report, Zappa. Et tandis que je m'approche de cette pochette qui, je le sens, va m'emporter dans un autre monde, je n'entends déjà plus mon frère qui tente de me retenir. Laisse tomber, c'est qu'un groupe de punk. Ratus Norvegicus, premier album des Stranglers, des punks qui ne l'ont jamais été parce que trop vieux et qu'ils avaient un clavier, mais qui, à l'instar de Dr. Feelgood ou de Motorhead, ont profité du Summer of Hate pour sortir la tête de l'eau ou des égouts en ce qui concerne les Étrangleurs. Enfin, un nom de groupe qui claque. Ratus Norvegicus, c'est aussi le nom de ce rat qui court depuis le dos de la pochette pour se glisser sur les deux vignettes du disque jusqu'à vous traîner dans son repère pour une dernière morsure, Down in the Sewer. Le rat sera longtemps l'emblème des Stranglers, même s'il y en aura d'autres, aussi glauques et interlopes, comme le prophétise la photo à l'intérieur du disque. Hugh Cornwell, qui tient une poupée par la main, on se souviendra plus tard de Bring on the New Wilds, le Men in Black qui regarde par la fenêtre, Dave Greenfield, qui tient un chat sur ses genoux, ça rappellera Féline, qui annonce en tout cas Féline. Manque The Raven et la folie, mais ils ne sont sûrement pas loin tant l'ambiance confine à une sauvagerie prête à vous sauter au cou. Une dernière découverte ou révélation se cachait dans un dernier détail de la pochette. Le nom du bassiste, Jean-Jacques Burnel. On pouvait donc être français et jouer dans un groupe punk anglais, rouler en triomphe Bonneville, être ceinture noire de karaté, lire Mishima, s'autoproclamer Euroman et attacher les journalistes avec du gros scotch autour d'un des piliers de la Tour Eiffel. Pendant très longtemps, je me suis rêvé d'être tout ça, moi aussi. Du coup, j'ai longtemps roulé en XT500, été ceinture marron de karaté Shotokan et bassiste au sein d'une multitude de groupes. Par contre, je n'ai jamais eu l'occasion de scotcher un journaliste autour d'un des piliers de la Tour Eiffel. See you in the sewer, forever.

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1: Il nous a quittés il y a un petit peu plus d'un an, le chanteur de Comité Insecte, Carl. Ce titre prend tout son sens, prend toute sa dimension. Que restera-t-il de toi, Comité Insecte, en British Connection?

0: C'est la deuxième partie de l'album de la semaine. L'album s'appelle Medicine Sun. Il vient de sortir Odonota X1, troisième album, entre culture autochtone d'Amérique du Nord et plus particulièrement l'univers Sioux.
1: Alors l'Inde, c'est une chanson qui a été écrite en Lakota. C'est une langue Lakota, c'est des Amérindiens du nord du continent américain, des Indiens des plaines et des montagnes, plus des plaines. Et donc c'est une chanson qui fait référence au respect qu'avaient les Amérindiens pour la nature. Pour eux, il fallait vraiment respecter la nature parce que pour eux c'était un tout, ils faisaient partie d'un tout. C'est-à-dire qu'ils n'étaient pas maîtres de la nature, mais ils étaient partie prenante de cette nature. Je pense que voilà, c'est une chose qui devrait nous servir maintenant.

0: deux morceaux en concert dans British Connection.
1: Alain Bachung avec le titre L'apiculteur et J'écume, Bataclan, Paris, 25 mars 1995.

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0: Bah, qui c'est qui a dit de s'arrêter? 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
1: Alors, on recommence.

British Connection, c'est du rock international, mais aussi francophone, l'instant avec Au Bonheur des Dames. Et puis on continue avec Mickey 3D, son chanteur Michael Furnon. Il a écrit les paroles de J'ai demandé à la Lune d'Indochine. Mais voici Matador.

vous vous souvenez certainement de la chanson « Ça plane pour moi » en 77 pendant le grand mouvement punk en Angleterre. Eh bien, Plastic Bertrand, ce n'est pas lui qui chante sur ce 45 tours. Si vous voulez en savoir plus, vous pouvez lire le livre de Patrick Fouillou, « Ça plane pour moi » sur ce titre. Un titre qui a été repris par Sonic Youth, President of the USA, Nouvelle Vague, Metallica et bien d'autres. Eh bien justement, Plastic Bertrand, mais ce n'est pas lui qui chante « Ça plane pour moi ».

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1: Un même titre pour deux groupes, Or les Psy Seals de 1980. Ce titre est écrit par Terry Hall des Special et Jane Wilding des Go-Go's, et puis ils sortent ensemble, c'est compliqué. Mais finalement, ce morceau sort en deux groupes. Le premier en 1981, c'est la plus connue, les Go-Go's, Or les Psy Seals, et oui, vous vous souvenez, Jane Wilding. Et puis ensuite sort en 1983 le nouveau groupe de Terry Hall avec les Fun Boyfriend. Voici ces deux versions.

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1: Et voilà les amis, British Connection, votre émission rock, c'est terminé pour aujourd'hui. On se retrouve ici même, la semaine prochaine, même horaire, même fréquence, pour la troisième émission de cette nouvelle saison. Et en attendant, n'oubliez pas, British Connection, c'est votre émission rock qui passe ce qu'on n'entend pas sur les radios rock. Allez, salut!

Salut tout le monde, c'est Alex, très très heureux de vous retrouver pour ce nouveau numéro de Génération Tube. J'espère que vous allez bien et que vous êtes en forme. Vous le savez, ici c'est vous qui pilotez la programmation, c'est votre playlist et elle se construit directement sur le web. Alors connectez-vous sans plus attendre sur www.generationtube.com, indiquez votre prénom, votre nom et choisissez le titre que vous voulez entendre à l'antenne. On s'occupe de le diffuser le plus vite possible. Un immense merci à vous tous pour votre fidélité. Vous êtes de plus en plus nombreux chaque semaine à nous suivre. Et bien sûr, un grand big up à toutes nos radios partenaires qui diffusent l'émission. Vous êtes au top. Allez, on démarre tout de suite avec Anastasia et le mythique Left Outside Alone. Bon divertissement à tous.

Et à l'instant, c'était Daisy avec Pardon, un excellent moment musical sur Génération Tube. Quel plaisir de vous retrouver. C'est Alex avec vous comme chaque semaine pour passer un super moment ensemble. Votre radio est là, toujours présente avec le meilleur de la musique. Rendez-vous sur le www.generationtube.com. Restez branchés, on s'écoute tout de suite Sombre avec Homewrecker.

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2: Bonjour à toutes, bonjour à tous, c'est Léa et me revoici pour un nouveau numéro de Salut les 60s, accompagné de quelques années 70. Je suis ravie d'être avec vous pendant une heure de superbe et de bonne musique, construite avec vos petites demandes, effectuées via le site generationtube.com, puisque je vous le rappelle, c'est vous qui modifiez la playlist de chaque émission. Et pour ce faire, nous avons déjà reçu une superbe demande, une demande qui nous vient tout droit de Perouet. C'est Sabine qui nous a partagé ce choix qui lui tient particulièrement à cœur, puisqu'il s'agit d'Elvis Presley avec le magnifique It's Now or Never. Quelle belle chanson, Sabine! Elle nous confiait d'ailleurs dans son message que ce titre est très spécial pour elle, puisque c'est sur cette mélodie qu'elle et son époux ont ouvert le bal de leur mariage. Elle se rappelait aussi avec tendresse qu'il était beau, son colonel, quand il était jeune. Même si, quand on aime, on ne regarde pas systématiquement la beauté, et le temps y passe n'y change rien, on reste toujours les mêmes au fond de soi. Sabine offre donc ce grand succès d'Elvis à ses enfants, ses petits-enfants, mais aussi et surtout à son colonel bien-aimé. Et si vous aussi, vous voulez choisir le prochain titre de l'émission, faites comme Sabine, rendez-vous sur les www.generationtube.com pour m'envoyer toutes vos demandes. Voici donc Elvis Presley, tout de suite sur notre antenne, avec It's Now or Never.

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1: Et nous poursuivons toujours avec vos demandes. Je vous rappelle que vous écoutez Salut les 60s, l'émission qui fait la part belle aux années 70. Et en parlant des années 70, nous faisons une halte musicale avec Jerry Rafferty, un titre demandé par Stéphane qui nous écoute lui aussi depuis Pérouée. C'est qu'elle est en force, la commune de Pérouée aujourd'hui. Après Sabine, en début d'émission, c'est au tour de Stéphane de faire son choix musical qu'il nous a envoyé via le site generationtube.com. Stéphane a choisi le superbe Baker Street, un morceau qui lui rappelle d'excellents souvenirs d'enfance. À l'époque, en culotte courte, il gambadait à travers champs, son transistor à la main. Et oui, le fameux transistor, toute une époque. Dans les années 70, c'était un vrai rituel. On croisait plein de jeunes dans les rues, leur poste à la main, branché sur les meilleurs tubes de la décennie. Rien que pour toi, Stéphane, voici Jerry Rafferty et le mythique Baker Street.

Et bien voilà, l'heure est déjà venue de se quitter après 60 minutes de pur bonheur musical. C'est passé à une vitesse folle, mais rassurez-vous, le rendez-vous est déjà pris. Vous et moi, on se retrouve dès la semaine prochaine, même heure et même endroit, pour faire le plein de nouveautés et de souvenirs. Un immense merci à vous tous pour votre fidélité incroyable. Surtout, continuez de vous faire plaisir en envoyant vos demandes de titres sur le www.generationtube.com, car c'est votre émission, alors profitez-en pour vous approprier l'antenne. Je tiens aussi à remercier chaleureusement toutes nos radios partenaires qui diffusent Génération Tube chaque semaine, car sans elles, rien de tout ça ne serait possible. Prenez grand soin de vous, passez une excellente semaine et d'ici là, restez branchés. On se dit à la semaine prochaine. Ciao !

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0: Il est 2h.
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